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bonjour et bienvenue dans Histoire de savoir sur Radio Campus, la radio de la communauté de l'Université libre de Bruxelles. Bienvenue dans Europolis, Thomas Gesseling ce micro. Aujourd'hui, on va parler d'un premier roman, La fille de Nino, de Gabriel Boril, qui nous offre une histoire personnelle sur l'immigration italienne. Angela est une jeune femme dont la mère est morte quand elle était adolescente. Et alors qu'elle-même se cherche, entre des études de droit, une vocation journalistique et une émigration à Bruxelles en venant de la région de Charleroi, la voilà rappelée au chevet de son père, ouvrier métallurgique, tombé dans le coma à la suite d'un accident de travail. Histoire personnelle donc, histoire sociale aussi se mêle dans ce roman qui parle de retour en arrière sur un passé d'immigration et sur le combat au présent pour reconnaître un accident du travail. Pour nous en parler aujourd'hui, l'auteur de ce roman, donc je vous rappelle le titre, La vie, la fille de Nino, publié aux éditions Weyrich dans la collection Plume du coq. Il s'agit de Gabrielle Boril, elle est donc romancière, elle a été scénariste et professeure de scénario à l'Université libre de Bruxelles et à l'IAD. Elle a aussi été auteure de BD, de séries télé et de cinéma. Et elle a fait des études de droit et de journalisme à l'Université libre de Bruxelles. Et donc, elle vient nous présenter son premier roman, La fille de Nino, publié aux éditions Weyrich dans la collection Plume du coq.

0: Gabriel Bourril, bonjour.
1: Bonjour.
0: Vous êtes en studio pour nous parler de La fille de Nino. La fille de Nino, c'est un roman, votre premier roman, qui est publié aux éditions Weyrich dans la collection Plume du Coq. C'est une histoire relativement personnelle sur fond d'immigration italienne, même si on est dans les années 80 et que l'immigration est évidemment plus ancienne que ça. Mais tout ça, on va le détailler dans un instant. La fille de Nino, c'est pas vous, encore que. On parle d'un personnage qui s'appelle Angela. Alors vous, pour vous présenter en quelques mots, Gabriel Bourril, vous êtes scénariste. Vous avez été professeur de scénario à l'Université Libre de Bruxelles et à l'IAD, l'Institut des Arts de Diffusion, à Louvain-la-Neuve. Vous êtes auteur, ou vous avez été auteur de BD et de séries télé et de cinéma, diplômé en droit et en journalisme de l'Université Libre de Bruxelles. C'est tout juste ?
1: Alors, il se fait que diplômé est un grand mot parce que quand je me suis inscrite en journalisme, les candidatures n'existaient pas. Vous vous rendez compte, on est dans la préhistoire. Et donc, j'ai fait mes candis en droit et mes licences en journalisme. À l'époque, on appelait ça les licences.
0: D'accord. Et d'ailleurs, à l'époque, c'était le master et le bachelier avant.
1: Voilà, à l'époque, c'était 4 ans seulement d'études. Et voilà. Mais donc, alors, ce qui est drôle, c'est que c'est déformé dans toutes les biographies qui circulent. On dit diplômé. Je n'ai pas fait des études de droit pendant 5 ans. Non.
0: Voilà, comme ça, la réalité est rectifiée. Il n'en demeure pas moins que vous avez étudié le droit et le journalisme. Ça, on peut le dire. Alors, le pitch de La fille de Nino. Le voici. Angela est une jeune femme dont la mère est morte quand elle était adolescente. Et alors qu'elle-même se cherche entre des études de droit, et une vocation journalistique, et puis aussi une émigration à Bruxelles venant de la région de Charleroi, la voilà rappelée au chevet de son père, ouvrier métallurgiste tombé dans le coma à la suite d'un accident de travail. Mais ça, on va en reparler, parce que justement, c'est une des intrigues qui émaille ce roman, La fille de Nino, c'est de savoir s'il s'agit d'un accident ou d'un problème de santé. Mais on y reviendra. Une histoire personnelle et sociale, donc. Gabriel Bourril se mêle dans ce roman que vous avez écrit, qui parle de retour en arrière sur un passé d'immigration, mais aussi au présent sur le combat, donc pour reconnaître cette question de l'accident du travail. Et puis une histoire sentimentale en filigrane, assez chahutée. Selon vous, Gabriel Bourril, quel est le véritable fil rouge de ce roman ?
1: Le véritable fil rouge, j'ai l'impression de l'avoir découvert en l'écrivant, c'est assez fou. Bon, ben, ça part bien sûr d'un événement dramatique qui est l'entrée dans le coma de mon père d'ailleurs. Donc c'était un moment affreux, donc qui m'est resté en mémoire. Et j'ai commencé sur ça, et puis en écrivant, je me suis rendu compte que ce qu'Angela vit, c'est-à-dire une relation d'emprise. Pendant pas mal d'années, est lié probablement un peu à son éducation, c'est-à-dire au fond, cette jeune femme Angela a des parents immigrés qui sont vraiment, enfin surtout la mère, elle est dévorée par le besoin de s'intégrer absolument. Ce désir d'intégration qu'elle transmet à sa fille par des injonctions quand même assez contraignantes, quand Angela va avoir 20 ans...
0: L'injonction
1: va...
0: de la réussite à l'école, par exemple.
1: Oui, voilà. Et ce qui est fou, c'est... Vous savez, ce que je trouve incroyable, c'est que les enfants se soumettent au désir des parents, pas tous, il y en a qui sont des rebelles, bien sûr, mais enfin, Angela, pour le coup, n'est visiblement pas une rebelle. Et elle se soumet sans souffrance, en fait. Sans souffrance, elle va être première de classe jusqu'à ses 16 ans, qui est évidemment le moment où sa mère décède. Donc, c'est presque un indice tellement clair qu'elle était première de classe parce que maman le voulait, quoi. Il y a quelque chose de terrible dans... Bon, en même temps, sans doute que ça l'a peut-être aidé dans sa vie. Mais en tout cas, ce qui est... ce que j'ai l'impression d'avoir découvert dans le roman, c'est qu'Angela, parce qu'elle a une mère, elle a eu une mère avec cette obligation de s'intégrer, de monter de classe sociale, etc. Angela va devenir la victime d'un homme qui, comment dire, elle rentre dans une relation d'emprise qui n'est même pas douloureuse, mais elle rentre dans un couple pendant 6 années. Alors qu'au fond, elle n'est pas amoureuse de cet homme-là, mais simplement, cet homme représente tout ce que la mère aurait aimé avoir pour sa fille, c'est-à-dire une classe sociale supérieure, un bourgeois, grosse bourgeoisie, la culture, hein, y a des livres chez cet homme. Voilà. Donc c'est peut-être la chose, le fil rouge entre guillemets de ce roman, c'est ça. C'est, on découvre le père, hein, c'est vraiment le point de départ qui a cet accident dans l'usine. C'était Hénaud Sambre, à Charleroi. Et elle va aller à son chevet et elle retombe dans le passé, les souvenirs, etc. Parce qu'elle reçoit aussi, bien sûr, des confidences de la famille. Parce que cette pauvre Angela, elle ne connaît pas grand-chose hein, du passé de son père. Donc voilà, c'est comme une sorte d'enquête sur son père, mais aussi sur elle-même. Et alors, justement, alors que le père est dans le coma, l'ex-compagnon dont elle avait réussi à se libérer refait surface. Je ne dis pas que c'est un suspense, mais quand même, je ne donne pas la je vais pas vous donner la réponse maintenant, mais est-ce qu'on se dit, mais elle ne va pas retomber dans les pattes de cet homme-là, quand même? Eh bien, on verra.
0: Histoire croisée, parce qu'il y a aussi un rapport avec une ancienne fiancée du père,
1: oui,
0: qui ressurgit aussi alors qu'elle était déjà là, oui, plutôt après la mort de la femme. Mais bref, oui, voilà, donc des histoires qui se mêlent et qui se croisent. Oui. Alors, vous l'avez dit, on l'a dit, l'héroïne s'appelle Angela.
1: Oui.
0: La mère, elle s'appelle Adèle.
1: Oui.
0: Mais en fait, elle s'appelle Adela.
1: Oui.
0: Et peut-être qu'Angela, peut-être que la mère aurait voulu qu'elle s'appelle Angèle.
1: Oui.
0: Et peut-être que vous, Gabriel Boril, vous aimeriez vous appeler Gabriella Borilla.
1: Donc, mon vrai nom, c'est Gabriella Borille.
0: Borille.
1: Et son nom italien.
0: Si. Alors, il y a cette question derrière, que vous l'avez déjà vaguement évoqué, Gabriel Boril, vous permettrez que je vous rappelle de manière francophone, que vous appelez de manière francophone, Gabriel Boril. Il y a aussi cette question de l'ascenseur social. Difficile à prendre quand on vient de conditions modestes. Et pourtant, à l'heure où se déroule ce roman, La fille de Nino, on l'a dit tout à l'heure, c'est dans les années 80, hein, on parle de Diane, de deux chevaux, en fait, ce genre de choses, donc on s'oriente bien dans ces années-là. On n'en est plus vraiment totalement en pancarte, comme on pouvait voir sur les devantures de bistrot de certains magasins, interdit aux chiens, aux Italiens. Pourtant, cette question du racisme, cette difficulté de s'intégrer, elle est bien présente.
1: Oui, tout à fait. C'est vrai que quand elle était petite, on va dire, Angela, dans les années 60, effectivement, c'était pas génial d'être un macaroni, entre guillemets. Là, elle a 26 ans, et pourquoi est-ce qu'elle est mal dans sa peau? On pourrait se demander pourquoi elle est mal dans sa peau, pourquoi, alors qu'elle a fait des études de journalisme, pourquoi elle ne trouve pas sa place? Et au fond, c'est un malaise, je crois, que vivent beaucoup de jeunes, soyons honnêtes. Là, en l'occurrence, c'est cette jeune fille, elle a un passé pas évident, hein, le père ouvrier italien immigré et la maman en plus malade de la sclérose en plaques, ça n'aide pas. Mais je crois, moi, je crois que beaucoup de jeunes de 20, 25 ans, malgré des études, c'est pas évident de vivre, qu'est-ce que c'est mon avenir, etc. Et au fond, c'est marrant parce que j'ai déjà des échos de lectrices, justement, qui sont venues des Ardennes ou de Liège, enfin, et qui se retrouvent à Bruxelles. Ben, c'est pas évident. Quand vous connaissez personne, quand vous arrivez dans des... J'ai une amie, par exemple, qui s'est retrouvée dans une communauté avec des fils de bourgeois, quoi... Un peu comme Angela. Angela, elle se retrouve avec des gens qui font du théâtre, qui sont journalistes. Il y en a même un qui est écrivain, etc. Et ben c'est ça. C'est marrant parce qu'on appelle ça immigrés de l'intérieur. Les gens qui ont honte de leurs origines, c'est pas évident de prendre la parole dans un groupe. Je pense qu'Angela n'est pas la seule à vivre ce décalage social.
0: On parle avec Gabriel Boril de La fille de Nino. Est-ce que vous considérez ça comme un roman ou quelque chose qui s'apparente à un essai biographique? Je suis obligé de vous poser la question.
1: Oui, je comprends. Soyons honnêtes, il y a beaucoup de choses vécues, bien sûr. Mais c'est un roman. C'est vraiment important de dire que c'est un roman parce qu'il y a énormément de choses qui ont été vécues, mais qui étaient vraiment des petites émotions, des petits souvenirs, quoi. C'est des souvenirs très fugaces que j'ai voulu mettre en scène, voilà, parce que j'aime bien quand même que cette histoire touche et qu'elle... qu'elle puisse émouvoir le lecteur. Donc, mais d'autant plus que je... Bon, enfin, on en parlera après. Je viens du scénario, donc je viens de la fiction complètement. J'ai passé 30 ans à écrire de la fiction. Donc c'est un cadeau que je me fais à moi, pour une fois.

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1: La fille de Nino de Gabriel Boril, publié aux éditions Ouais Riche. La couverture représente un crépuscule avec ce que j'apparente, hein, à un endroit où on, de mine.
2: Oui, c'est
1: de,
2: ça. Un chevalement. On appelle voilà, ça un chevalement.
1: Bah, merci, comme ça j'aurais appris un mot supplémentaire, un chevalement. Donc en tout cas, ce qui permet de descendre dans les entrailles de la terre pour aller remonter le précieux minerai.
2: Oui.
1: C'est pas par hasard, évidemment, hein, vous qui avez réalisé, donc, Gabriel Boril, une carrière intellectuelle. Qu'est-ce qui vous ramène à parler du travail à la mine et, ou en usine?
2: Ah.
1: Je veux bien vous lire une petite, un extrait, ah, hein, oui. Un extrait de votre roman qui dit ceci. « La visite de l'usine n'a servi à rien, parce qu'ils essaient de déterminer la question de l'accident du travail. Personne ne veut reconnaître qu'il s'agit d'un accident professionnel. Ils disent que la chute est due à un problème de santé. Et peu importe que ce soit arrivé sur les lieux du travail, les patrons sont de mauvaise foi. »
2: Oui. Bah, ça, c'est la... En fait, elle est allée après l'accident, de... quand son père s'est retrouvé dans le coma. Deux jours après, Angela va à l'usine avec son oncle, donc le frère de son père. Et elle va à l'usine, bah, elle va découvrir déjà, c'est assez horrible de découvrir cet endroit, c'est terrible, hein, le chahut, le vacarme que cette usine fait. Elle découvre le métier de son père.
1: Qu'elle ne connaît pas.
2: Qu'elle ne connaissait pas. Il lui avait quand même dit plusieurs fois voilà, qu'il était pocheur, mais elle ne comprenait pas bien ce que c'était là. Vraiment, elle découvre. Et... Mais son oncle est un ancien syndicaliste. Alors, il est très batailleur et il a l'impression, ça s'est passé pendant son travail, à 5 heures du matin. Comment ça se fait que l'usine dit que c'est un accident de santé? Voilà, Angela ne saura jamais. Et bah, elle trouve que... Elle-même y pense, parce que son père a eu déjà un accident dans le temps, un accident, la main qui avait été blessée par une chaîne. Alors là, pour le coup... Il n'y aura pas de conclusion, parce que ça n'a jamais été reconnu comme accident du travail, plutôt comme un accident de santé, quoi.
1: Et alors, pourquoi avez-vous eu envie de revenir dans ces conditions du travail à l'usine, même si le père a été mineur dans un premier temps, le temps de l'immigration italienne?
2: L'usine, c'est le... Comment dire, ça, c'est ce qu'Angela a connu. Parce qu'évidemment, la mine, vous savez, la mine, c'est donc le père Nino est arrivé, je dirais, dans les années, à la fin des années 40, hein, après-guerre. Donc, vous savez, le fameux contrat qui a envoyé des Italiens à la mine. D'ailleurs, entre nous, je ne sais pas si je le dis dans le roman, à l'époque, les Belges ne voulaient plus aller dans les charbonnages, c'était trop dangereux.
1: Vous le dites dans le roman, je vous le rappelle, c'est moi qui viens de le lire.
2: Mais donc, je crois qu'il y avait un contrat sur 50 000 Italiens qui sont arrivés en Belgique. Et en échange, je crois que l'Italie recevait donc du charbon de la Belgique, qui était richissime déjà en ce temps-là. Enfin, non, je devrais dire encore en ce temps-là.
1: Davantage.
2: Et... où j'en étais. Ben oui, la mine, quand il a rencontré la maman d'Angela, il a changé de créneau, quoi. Parce que quand même, heureusement, il est resté, à mon avis, que les 3 ou 4, 5 années légales. Et puis, il est allé dans une usine. Et c'est cette usine que Angela connaît. Parce que, vous savez, à l'époque, donc on est dans les années... 60, 70, les usines, la sidérurgie, c'était la coulée continue, ça s'appelle. Hein. C'est un truc incroyable. Ça n'arrêtait pas. Ça ne s'arrêtait jamais. Donc les gens se relayaient par ce qu'on appelait des pauses. Donc des pauses, bah, par exemple, un ouvrier travaillait, enfin Nino, c'était son cas, hein. Nino travaillait de 6h du matin à 2h de l'après-midi pendant une semaine, puis la semaine suivante, c'était de 2h de l'après-midi à 22h, et puis après, de 22 à 6h, la nuit. C'est la nuit. Alors, je ne crois pas que c'est idéal pour la santé des ouvriers, ça. Mmh. Et en plus, vous ajoutez à ça ce qu'on appelait à l'époque les 16 heures. Donc, les gens travaillaient 16 heures. Donc, c'était super bien payé, j'imagine. Je n'ai pas d'infos sur la question, mais ça veut dire que quand vous commenciez à travailler à 6 heures du matin, vous quittiez votre usine à 22 heures, quoi. C'était l'époque de la sidérurgie.
1: Mmh. Oui, ça c'est plus que du métro-boulot-dodo. Oui. Alors, Gabriel Boril, vous êtes scénariste, et on l'a dit, vous avez été professeur de scénario à l'ULB et à l'IAD. Écrire un scénario ou un roman, ça participe de la même démarche ?
2: On peut quand même dire que c'est raconter une histoire. Donc moi, j'ai appris en scénario. Je vous dis, j'ai suivi une formation de 2 semaines à l'RTB avec Yves Lavandier. Je dois citer son nom parce que quand même, c'est un homme. Bah, il a écrit des chouettes bouquins pour ceux qui voudraient se lancer dans l'écriture. Je trouve que c'est. Il a écrit un bouquin qui s'appelle La dramaturgie. Alors à l'époque, quand je l'ai connu, il avait même pas encore publié son bouquin, mais c'est en français. Et au fond, c'est là que j'ai découvert les règles dramaturgiques qui font qu'une histoire en cinéma et en télévision tient la route, quoi. C'est très technique, en fait. Vraiment, alors qu'un roman, dans un roman, mais même dans un roman qui est un peu autobiographique, j'ai évidemment exploité les règles que je connais. Mais en plus de ça, il y a quelque chose dans la littérature que vous ne trouvez pas dans le scénario, c'est l'intériorité des personnages, c'est-à-dire les souvenirs, le ressenti. Vous pouvez aller très très loin dans la quête d'empathie, quoi. C'est-à-dire qu'un lecteur attentif peut vraiment devenir le personnage en littérature, ce qui n'est pas tout à fait le cas. En cinéma, on va travailler autrement. On va créer une tension et une émotion qui fait que on peut pas s'arrêter de voir le film, quoi. Mmh. C'est différent.
1: Voilà le rapport à l'image extérieure ou intérieure, oui. En fonction du média auquel oui. On est confronté. On parlait de l'ULB il y a un instant. On parlait de l'usine aussi. On va essayer peut-être de faire un peu le pont entre les deux. Je lis encore un extrait de votre roman. La fille de Nino, Gabriel Boril. Ça dit ceci. Angela était furieuse de percevoir l'extrême humilité de son père. Elle avait pourtant usé de diplomatie pour lui donner son avis, lui faire comprendre que les études universitaires n'étaient pas un gage d'intelligence, que certains sont nés avec la chance d'avoir de l'argent et des diplômes, mais qu'ils n'ont pas plus de mérite que lui qui a trimé toute sa vie. Agacée par cette déférence presque servile dont il faisait preuve devant le bourgeois, elle avait fini par être maladroite et catégorique. Ce type a fait des études, papa, ça ne l'empêche pas d'être très con. Vous qui avez fréquenté les deux milieux.
2: Mais bien sûr.
1: Qu'est-ce qu'on peut dire de l'intelligence?
2: Mais oui, mais c'est-à-dire que même d'autres gens, je me souviens d'une tante qui était admirative. Ah, tu as fait des études universitaires. Mais franchement, c'est. Comment expliquer ça? Il y a des gens pour qui c'est très facile de faire des études et personnellement, je ne trouve pas ça si difficile. Simplement, je crois qu'il y a vraiment des gens qui n'osent pas ou qui n'ont pas les moyens, peut-être. Enfin, moi j'ai payé mes études. Hein, alors le droit, par exemple, je peux l'avouer. Je n'allais pas souvent au cours puisque je travaillais, je vendais des chaussures. Je vendais des vins mousseux façon champenoise, des démonstratrices.
1: Un peu comme Angela, si je puis me permettre.
2: Ben, exactement. payer ses études, il y a des gens qui ont peur. Ou alors, et ça j'en parle dans le roman, il y a des parents qui n'ont pas envie. Oh oui, j'avais une marraine, et j'en parle dans le roman, elle est décédée bien sûr, et son fils, elle m'a dit clairement, mais j'ai pas envie qu'il fasse des grosses études. Après, il sera plus avec moi, quoi. C'est terrible, je trouvais ça terrible. Et c'est vrai que, d'une certaine façon, moi, en faisant des études universitaires, je me suis éloignée de mon père. Bon, j'y suis revenue après, mais un peu tard, à mon avis, mais bon. Il y a ce moment où vous basculez ailleurs, quoi.
1: Bon, on n'a pas réglé la question de oui. Est-on plus intelligent si on va à l'université ou pas. Mais ça, je pense qu'on ne la réglera pas ici. Mais en tout cas, ça permet d'avoir un peu d'humilité, peut-être. Oui. Revenons à l'écriture. Écriture pour le roman ou pour l'écran, est-ce que c'est différent? On en a un peu parlé. Oui. Il y a des procédés cinématographiques dans votre roman. Je lis encore un extrait. Pendant que la tête de Nino retombait sur une enclume, la Diane, on est dans les années 80 donc, d'Angela s'encastrait mollement dans la voiture d'un conducteur dont elle a déjà oublié le visage. Seul le ralenti cinéma lui est resté en mémoire comme un événement intemporel imaginaire. Ça se rejoint, le cinéma et le roman.
2: Oui, tout à fait, oui. Oui, mais c'est vrai que c'est une image, mais en plus, je vais vous dire, je l'ai vraiment vécu, ça. C'est vraiment étrange, quand même. Je ne suis pas fascinée par le paranormal, mais je n'ai jamais compris comment... Je revenais de chez quelqu'un, il était 5 heures du matin, et j'ai vraiment eu... pas un accident grave, mais je n'ai pas vu qu'il y avait un mec arrêté au feu devant moi. Il n'y avait personne, il y avait juste un mec. Je suis rentrée dans sa voiture. Et après, quand je suis arrivée à Charleroi, j'ai compris qu'à 5 heures, c'était exactement le moment où mon père avait fait une chute. Mais bon, voilà, faut... Et donc, c'est vrai que cette espèce de parallèle horaire m'a marquée. L'image m'a... Voilà, mais restez.
1: Donc vous arrivez à faire des ralentis dans le roman comme au cinéma.
2: Ah oui, c'est possible, oui. Non, c'est vrai que des lecteurs m'ont dit que c'était très visuel. Alors là, si je peux faire une parenthèse, je crois, c'est vraiment important. J'ai appris, au fond, en écrivant pour le cinéma et la télévision, qu'on n'a pas le droit d'ennuyer le spectateur. Et sinon, ils zappent. Et donc, je suis quand même devenue une grande spécialiste de la tension dramatique, entre guillemets. Et en écrivant maintenant, j'essaye d'avoir une écriture fluide. C'est-à-dire, il y a des choses importantes à dire, qui ne sont pas faciles à lire, peut-être. Mais j'ai une écriture vraiment... comment dire ? C'est pas proustien, quoi. C'est pas cinéma non plus, bien sûr, puisque je vous ai dit que je rentre dans les personnages, dans leurs émotions, leurs ressentis. Mais c'est pour ça que certaines personnes me disent c'est très visuel, quoi.
1: Voilà. Alors, le décor, la toile de fond, elle est très belge. Hein, c'est entre banlieue industrielle Carolo et puis Bruxelles. Il y a des références au drame du bois du casier, ce genre de choses. Il faut être belge pour rentrer et comprendre ce livre ?
2: Ah non, je crois pas. Je crois vraiment que... Ce côté, le décalage social que vit cette jeune fille d'origine ouvrière, il doit être vécu par de nombreux étudiants. Je crois qu'il y a ce qui est chouette, c'est qu'il y a de plus en plus d'étudiants, enfants d'ouvriers, qui font des études supérieures. De là à dire qu'ils vont trouver leur place, c'est un combat. C'est marrant, il y a quelques jours, non, ça fait quelques semaines maintenant, que j'ai lu des chiffres sur... combien d'enfants d'ouvriers réussissent à devenir des cadres supérieurs, c'était moins que ce que je pensais, quoi. On n'est pas encore dans... C'est 9%. 9% seulement des enfants d'ouvriers arrivent à devenir avocats, médecins. Et je trouve que c'est quand même effrayant. Moi, c'est pas très équitable, quoi.
1: Il y a encore une espèce de plafond de verre.
2: Mais oui.
1: Alors, beaucoup de références aussi à la chanson, à la littérature. Dans votre roman, Gabriel Bauril, La fille de Nino, ça va de Dick Rivers à Musset. Pourquoi ces références
2: Là, en l'occurrence, Musset, pour le coup, c'est...
1: Oui, c'est juste... la grande scène de oui, « On ne voilà. badine pas avec l'amour ».
2: Voilà, c'est une grande scène. Mais en plus, c'est vraiment... Là, je décris un truc que j'ai vécu, quoi. C'est comme ça que le mec m'a approché. Je crois que même qu'il avait... Je ne l'ai pas dit ça, mais ce type avait proposé à la prof de théâtre... Tu vous imaginez, elle a 17 ans à l'époque, la fille Angela. Et il a dû... Cet homme, Michel, a dû... proposer à la prof de cette séquence-là, cette scène-là, parce qu'il savait que c'était une façon de la draguer, quoi. Mais pourquoi la culture ? Parce que, quand même, depuis toujours, je crois, toujours n'exagérons rien, je crois que c'est quand elle est arrivée à Bruxelles qu'elle a commencé à lire Borges, Duras, Graham Greene, enfin, voilà, donc c'est normal, les livres... qui n'existait pas, évidemment, dans sa famille. Hein. Angela, il n'y avait pas de livre chez elle. Elle lit des bouquins quand elle arrive à Bruxelles. Donc, ça fait partie de son univers, hein, les livres.
1: Mais vous parliez tout à l'heure, Gabriel Bauril, de transclasse, enfin, vous l'avez évoqué. Est-ce que, par la culture, on peut aussi, selon vous, s'élever et dépasser des barrières, peut-être psychologiques, qui nous empêchent d'aller plus loin ?
2: Ah oui, c'est clair. C'est clair, moi, enfin... Si je parle de moi là maintenant, je ne parle plus au nom d'Angela, mais moi, je pense vraiment que j'ai même appris à ressentir la nature en lisant Virginia Woolf. Ce qui n'est pas un auteur facile d'ailleurs, mais j'avais un ami, François Rivière, qui m'avait comme ça... Je crois aussi que les liens avec les gens peuvent vous aider aussi à grandir. Hein. Je n'en parle pas beaucoup dans le roman de ça, mais les livres, certainement. On y découvre beaucoup de choses, oui.
1: Vous venez de citer François Rivière, ça a été un de vos collaborateurs.
2: Oui, tout à fait. François Rivière... Oh là là, ça remonte à loin. Donc, on était très amis et il commençait à faire de la bande dessinée. Et avec Flock, hein, ils ont fait... À l'époque, il n'avait même pas encore publié Seven Oaks, Rendez-vous à Seven Oaks. Et moi, je me dis, tiens, la BD, quelle bonne idée. Voilà, rien que de voir qu'on pouvait devenir auteur de BD, vous voyez. Finalement, vous n'y pensez pas. Si vous lisez Tintin... C'est vrai que je lisais Tintin quand j'étais petite.
1: Hein, vous dites pas, je vais devenir Hergé.
2: C'est ça, voilà, on n'ose pas.
1: Ça paraît inaccessible.
2: Voilà. Et donc, quand François, à un moment donné, j'ai trouvé une chouette anecdote dans un vieux bouquin des années 30 sur les services secrets anglais qui avaient trouvé le code secret des Allemands, voilà, du Kaiser. Mon histoire de Sackville se passe en 14-18, hein, c'est important. Et j'ai donc proposé à François de l'écrire avec moi, et nous avons fait quand même 23 albums aux éditions du Lombard, d'espionnage, avec un dessinateur très doué pour représenter l'époque. Donc, par exemple, le premier, ça se passait à Bruxelles, et ça s'appelait le Code Zimmermann. Et vraiment, il était d'une précision. Tous les pavés de la route sont faits. Et ça a participé au succès, je pense, de la série. Parce que, voilà, il recomposait le Bruxelles de 14-18, quoi.
1: Vous avez eu, Gabriel Mauril, beaucoup de vie professionnelle. Parce que là, on parle d'il y a quelques années autour
2: ça,
1: de BD.
2: C'était ma première vie. On peut dire que la bande dessinée, c'était ma première vie. Oh, en parallèle avec la bande dessinée, je gagnais surtout ma vie comme journaliste freelance. Je travaillais au Soir Illustré. C'est devenu maintenant le Soir Mag.
1: Hein. Le Soir Mag, oui.
2: Le Soir Illustré. Je faisais des articles société, des articles psy parfois, souvent, j'aimais bien. Ou bien, alors on m'a désigné comme chroniqueuse nature. Je ne connaissais pas très très bien la nature et les animaux, mais voilà. Donc ça, c'était ma première vie. Et la deuxième vie, c'est celle dont j'ai parlé tout à l'heure, que j'ai commencé à 40 ans. Hein. Non, même pas tout à fait, quand même. À 38 ans, je suis allée vers l'audiovisuel, on va dire. Avant de... Il y a 4 ans, plus ou moins, oui... J'ai décidé d'arrêter les scénarios. Pourquoi ? Mais parce que, vous l'aurez peut-être remarqué, moi je faisais beaucoup de films unitaires, on appelait ça des unitaires, donc c'était des 90 minutes qui passaient sur France 2 à 20h40. J'ai vraiment eu une très belle carrière de scénario, mais depuis, je dirais, même une dizaine d'années, c'est les séries qui marchent. Or, pour écrire une série... Vous ne pouvez pas faire ça seul. C'est même imposé par les producteurs. Vous êtes dans un duo, un trio, un quatuor. Alors, c'est des groupes. Et honnêtement, je ne trouve pas ça évident. En tout cas, pour moi, qui ai toujours travaillé seul à l'écriture, j'avais décidé, je me suis dit, bon, je vais essayer autre chose. Et voilà. Il est toujours temps, si je m'adresse à des jeunes, de leur dire que vous pouvez avoir plusieurs vies. Et j'ai commencé ma troisième vie, donc il y a 4 ans...
1: Avec l'écriture du roman La fille de Ninou. Dans ce roman, hein, c'était une de mes premières questions, quel est le fil rouge? Il y en a beaucoup, bien sûr, donc on essaie de tirer de différents côtés. Il y a la maladie de la mère, vous l'avez évoqué tout à l'heure, Gabriel Boril, elle a la sclérose en plaques, donc une maladie dégénérescente assez grave, et on voit sa situation pendant le roman. Il y a l'accident de vie du père en usine, il y a l'hôpital, tout ça c'est aussi des sujets au cœur du roman. L'hôpital, par exemple, et la question du care, du soin.
2: Ben, j'avoue que je n'ai pas insisté sur ça. Je vais vous dire honnêtement, c'est une démarche dramaturgique, c'est-à-dire que le roman se passe en 1980, en janvier 1980, pendant les 10 jours durant lesquels dure le coma du père. Donc c'est-à-dire, je ne vais pas vous donner la réponse. Est-ce que cet homme va survivre ou pas? Est-ce qu'il va se réveiller ou pas? C'est juste, en scénario, nous appellerions ça un tendeur dramaturgique. Mais je n'ai pas à développer, on ne parle pas trop de... Je crois que le vrai fil rouge, c'est aussi la galerie des personnages qui encadrent Angela. Il y a sa tante, il y a sa marraine, son oncle, des gens qu'Angela a connus enfant et qui sont restés justement du côté de Charleroi, qui s'en sont pas tous sortis très très bien d'ailleurs. Elle revoit une amie d'enfance, c'était sa voisine qui est devenue femme de ménage. Hein. Oui, je crois quand même qu'il faut le dire, du coin où j'étais, ça s'appelait le Rocchio à Montigny-sur-Sambre. Honnêtement, il n'y a pas aucun des enfants de ma classe, et même du lycée, hein, de l'Athénée Royale de Charleroi. Ça s'appelait le Lycée Royal de Charleroi. Ça a aussi changé de nom. Tout change. Hein. Et ben, il n'y en a pas qui ont fait l'UNIF. C'est quand même fou, quoi. Pourquoi? Je ne comprends pas. Enfin, on n'est pas obligé de faire l'UNIF, hein. C'est pas ça. Mais quand même, c'est un grand moment de découverte culturelle. Pas seulement, on va pas seulement en cours, on rencontre d'autres gens. Pourquoi les jeunes n'essayent pas?
1: Ouais, de la difficulté de s'extirper d'un milieu et de la reproduction sociale. Oui. Merci beaucoup, Gabriel Boril. Je rappelle le titre de votre roman, premier roman, mais je pense savoir qu'il y en a d'autres dans les tiroirs qui demandent qu'à être édité. La fille de Nido, publiée aux éditions Weyrich dans la collection La plume du coq. Voilà. Ah oui, juste peut-être un mot là-dessus, La plume du coq et l'édition Weyrich.
2: Olivier Weyrich est un éditeur très très dynamique qui est donc basé dans les Ardennes. Et c'est lui qui a choisi cette couverture qui est très lumineuse, qui parle des mines, mais en même temps, il y a cette espèce de soleil là derrière. Et je pense que ça rejoint bien le parcours du livre, c'est-à-dire qu'on part de quelque chose de sombre, mais je crois que c'est un roman qui est porteur de résilience. Hein. Je ne vais pas vous donner la fin, mais c'est quand même un roman quelque part positif. Et donc Olivier Weyrich a publié, là maintenant, il a fêté les 100 ans de cette collection, pardon, pas les 100 ans, les 100 livres, numéros. Les 100 livres de sa collection Plume du Coq. Voilà, bravo à lui, il est très dynamique, ce homme-là.
1: Voilà, et donc il y a des polars en perspective, mais ça on en reparlera peut-être un peu plus tard. Merci Gabriel Boril.
2: Merci.

Voilà, au cours de cette émission, vous avez eu l'occasion d'entendre Gabrielle Boril, qui est donc romancière. Elle a publié récemment La fille de Nino aux éditions Weyrich dans la collection Plume du coq. Elle a été scénariste et professeure de scénario à l'ULB et à l'IAD. Elle a aussi été auteure de BD, de séries, télé et de cinéma. Elle a fait des études de droit et de journalisme à l'ULB et donc je vous rappelle qu'elle publie son premier roman. Il y en aura d'autres qui vont être publiés prochainement, sans doute aux éditions Weyrich comme celui-ci. Le titre, La fille de Nino, dans la collection Plume du coq. C'est tout pour aujourd'hui. À la semaine prochaine. Au revoir.

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On est actuellement le mardi 15 septembre et on se retrouve pour le Campus Info, l'agenda culturel de l'après-midi.

Il est actuellement 17h05. On est, comme je le disais, le mardi 15 septembre et c'est un grand plaisir pour moi de vous retrouver puisque c'est un petit peu ma rentrée à moi pour les agendas culturels. Ça fait un petit temps que j'en ai pas fait, donc je suis très content de reprendre l'antenne avec vous aujourd'hui. Comme d'habitude, comme chaque semaine, on va parler un petit peu d'agenda culturel, donc de choses culturelles qui se passent à Bruxelles. Il y a plein de choses qui se passent en cette rentrée puisque la rentrée est en train de battre le plein. Ici, du haut de la tour du bâtiment F de l'ULB, on voit les étudiants et étudiantes qui sont en pleine effusion pour la rentrée. C'est officiel, la vie reprend son rythme habituel. Aujourd'hui, c'est pas juste la rentrée, puisque c'est aussi un anniversaire bien spécifique. Aujourd'hui, le 15 septembre, en fait, l'anniversaire de Julian Edwin Adderley, dit Cannonball Adderley, un très très grand saxophoniste et compositeur de jazz afro-américain, qui aurait eu 98 ans aujourd'hui s'il n'était pas décédé. C'était un énorme musicien, et si vous n'avez pas la chance d'avoir écouté du Cannonball Adderley, je vous le recommande très chaudement, et on va pallier à ça en écoutant un petit morceau avant de se lancer dans le reste de l'agenda. Faut savoir que c'est un musicien qui jouait principalement du saxophone alto et partiellement du saxophone soprano. Il a beaucoup joué avec son frère Nat Adderley, et même si il a tout d'abord été engagé un petit peu dans le bebop comme beaucoup de musiciens de jazz de son époque, c'est vite devenu un des chefs de file du jazz funk des années 60. Il a pas mal joué avec Miles Davis, notamment sur Kind of Blue et Milestones, Kind of Blue le plus grand album de tous les temps potentiellement. Et Miles Davis a lui-même pas mal joué pour des projets de Cannonball Adderley, comme par exemple sur son album Something. Je voulais vous jouer un petit morceau de Cannonball Adderley pour qu'on puisse honorer sa mémoire et avoir une petite pensée aujourd'hui pour lui, parce que le monde du jazz et de la musique en général ne serait probablement pas grand chose sans l'infusion de Cannonball Adderley. On va donc écouter un morceau qui s'appelle Gemini, du Cannonball Adderley Sextet, et spécifiquement on va écouter un morceau, une captation de Gemini qui a été jouée à l'International Jazz Festival en 1962. Et c'était où l'International Jazz Festival en 1962? C'était à Comblain-la-Tour en Belgique, tout près de Liège. Un enregistrement donc qui date de 62 et qui est extrait de l'album Live at International Jazz Festival Comblain-la-Tour Belgium 1962. Donc si vous êtes curieux de voir, c'est tout un concert entier de Cannonball Adderley qui a été capté en Belgique du côté de Liège en 62 et qui a été remasterisé en 2005. Et le nom de l'album

0: l'album, enfin c'est la captation, le nom de l'album un peu insidieux, c'est Cannonball in Europe, parce que Comblain la Tour, c'est l'Europe. Le morceau qu'on va écouter, Gemini, c'est une composition plutôt hard bop, post bop, donc on est après le bebop, dans des trucs un peu moins dansants. Et c'est pas une composition de lui, c'est une composition d'un ami à lui, Jimmy Heath, qui est saxophoniste et compositeur également. C'est un morceau que Cannonball, il aimait beaucoup jouer à cette période, puisqu'il avait enregistré sur l'album Cannonball Adderley Sextet in New York, donc juste avant l'Europe, qu'il avait enregistré quelques mois avant à New York, donc au Village Vanguard, en janvier 1962. Pour le concert en Belgique, on a à la section rythmique Sam Jones à la contrebasse et Louis Hayes à la batterie. Et alors, on a aussi Joe Zawinul qui vient d'intégrer le groupe de Cannonball et qui va devenir quelques années plus tard avec Wayne Shorter, le cofondateur de Weather Report, que vous connaissez peut-être, un énorme groupe de jazz fusion. À Comblain, donc, Joe Zawinul, il est encore dans sa période hard bop, post bop, bien avant l'aventure électrique de Weather Report. Le morceau commence par le thème de Gemini qui est joué par Youssef Latif qui apporte avec sa flûte une certaine touche un petit peu exotica à la formation. Puis viennent les solos de Cannonball Adderley au sax alto et celui de son frère Nat Adderley au cornet, qui termine d'ailleurs son improvisation avec une petite citation du morceau My Favorite Things, dont la version de John Coltrane sur son album éponyme venait de sortir un an auparavant, donc c'est probablement un clin d'œil à Coltrane. Ça se passe aux environs des 5 minutes, donc gardez l'oreille ouverte si vous connaissez la mélodie de My Favorite Things. Puis Youssef Latif revient avec un solo cette fois avec son sax ténor, suivi de Joe Zawinul qui va faire un solo de piano, avant de terminer par le thème, toujours porté par la flûte de Latif. On s'écoute Gemini live à l'International Jazz Festival de Comblain-la-Tour en Belgique, du côté de Liège, en 1962, remaster 2005, et on va en profiter pour écouter l'intro du morceau, qui d'ailleurs est l'intro du concert, l'intro qu'avait donné Cannonball Adderley. Je vous laisse avec ça. Il faut faire un petit flashback, imaginez qu'on est dans la campagne liégeoise dans les années 60. Et ben, bonne écoute à vous, et on se retrouve juste après ça pour parler d'agenda culturel. Bonne écoute.
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la première personne ressuscitée sera ressuscitée pour qu'on lui explique pourquoi elle a été ressuscitée. Une fois qu'elle aura compris pourquoi cette première personne ressuscitée a été ressuscitée, il faudra lui donner un sandwich. Je vous laisse méditer sur ça. Le morceau qu'on vient d'écouter à l'instant, c'est un morceau donc de Cannonball Adderley, qui s'appelle Gemini, et qui est donc une reprise d'un thème d'un ami saxophoniste à lui, qui s'appelle Jimmy Heath. Et c'était une version enregistrée à Comblain-la-Tour en 1962. Et on écoutait ça parce qu'aujourd'hui, c'est l'anniversaire de Cannonball Adderley qui fêterait ses 98 ans. Alors, j'espère que vous avez pu réfléchir un petit peu sur la citation juste avant. C'est pas une citation de quelqu'un. Comment dire, c'est pas une citation d'un Américain, c'est pas une citation d'un Italien. C'est une citation d'un poète installé en Belgique depuis quelques temps qui s'appelle Clément Delhomme et qui sera en performance cette semaine dans le cadre de la soirée poésie latérale sauvage hors les murs. Alors, si vous en avez déjà marre de la rentrée, si vous en avez déjà marre du travail, du voisin qui met la télé trop fort, du prix du gazole, de la pluie, du capitalisme, de l'extrême droite qui gagne du terrain et des demi-saisons qui n'existent plus, ne vous en faites pas et venez jeter tout ça à la poubelle ce 17 septembre, ce jeudi, à partir de 19h à la librairie Parchemin. Il sera repris le chemin des danses avec une soirée consacrée à la poésie latérale et sauvage. La poésie latérale et sauvage, a.k.a. PLS, débarque donc de la parole errante pour arriver tout droit à la librairie Parchemin de Forêt. Au programme de la soirée, il y aura plusieurs lectures à partir de 19h, de 19h30 même, sachant que l'ouverture des portes se fait à 19h. On a d'abord les éditions Zoem qui vont lire des extraits de Yanka Diaghileva, Pieds en l'air, Loin de la Terre. On a Mimi Adam qui va lire un extrait de Bleu Désordre qui est sorti aux éditions Noiro. Mimi Adam, c'est une autrice et artiste franco-algérienne qui vit à Tiokhtiaké ou Montréal. Elle travaille dans divers contextes artistiques, des maraîchers et communautaires où elle investit les espaces incertains et sans forme étanche. Elle a aussi publié l'essai « Attendez de m'enterrer pour chanter » à Noiro en 2023. Il existe un palais de teintes et d'hyperboles sorti à Noiro en 2018, ainsi que Petite brindille de catastrophe, qui était sortie aux éditions de La Tournure en 2017 et qui était rééditée en 2019. On a Laurence Perron qui sera là pour lire un extrait de Indice de Catherine qui est sorti aux éditions Noiro. Laurence Perron, c'est une personne qui a œuvré dans le milieu des revues culturelles pendant 10 ans à titre de critique et d'éditrice, d'abord au magazine Spirale, puis à la revue Liberté. Elle est également l'autrice d'une thèse en sémiologie sur les fantômes, les femmes et l'enquête queer, parue en coédition au PUM et au PUR en 2024 sous le titre Queeriser l'enquête. Filiation, filiature, fictionalisation. Indice de Catherine, une enquête ésotérico-légale. On a aussi Elissa Kayal qui va lire un extrait de Histoire de ma gueule qui était sorti aux éditions Voix de Cravant. Elissa Kayal, c'est une personne qui est née en 2000 à Beyrouth, qui vit au Québec depuis l'âge de 12 ans. Histoire de ma gueule, c'est son premier livre. Elle est la co-traductrice du recueil On ne bombardera jamais ma voix de Yahya Al-Hamarna et la co-directrice de la revue de poésie Estuaire. On a ensuite le grand Clément Delhomme, dont je vous ai lu un extrait juste avant, qui va lire, lui, des extraits de Perdre un chien, une production qui est sortie aux éditions Sabot. Clément Delhomme, c'est un poète qui est installé à Bruxelles, qui est habitué des soirées lectures, et rarement ses poèmes ont été commis hors oral. Sa poésie oscille entre l'idiotie et la mélancolie. La logique est surjouée, et le ridicule y est précieux. Et enfin, on aura Modesta qui vont présenter un extrait de Rendez-vous lundi qui est également sorti aux éditions Sabot. Modesta, c'est un collectif de 4 autrices qui écrivent, qui se publient, qui diffusent leurs textes et qui organisent des ateliers d'écriture et des événements. Elles existent depuis 2012 à Bruxelles, donc grosse soirée poésie ce jeudi 17 à partir de 19h jusqu'à minuit à la librairie Parchemin à Forêt, donc c'est en bas du parc de Forêt, numéro 116 rue Berthelot dans le 1160, 19h à minuit. Et alors, une fois que les lectures seront finies, donc les lectures commencent à 19h30 et les portes ouvrent à 19h, on aura un concert pour terminer la soirée à 22h.
et de la musique jusque minuit. En tout cas, on peut faire la fête jusque minuit. Concert de Tony Dola, un skater intemporel qui joue de la guitare électrique et qui est fan de chansons françaises. Donc cette soirée semble pour moi être la meilleure soirée de la rentrée, je vous le dis haut et fort, mesdames et messieurs. Poésie, musique, poésie absurdiste, poésie politique, beaucoup de choses. C'est donc, comme je le disais, ce jeudi 17 à la librairie Parchemin. Parchemin, c'est en deux mots, PR, espace CHEMINS au 116 rue Berthelot. N'hésitez pas à venir dire bonjour. C'est la soirée poésie latérale sauvage. Je vous propose qu'on écoute deux extraits du dernier album de Tony Dola, en l'occurrence, pour se mettre un petit peu en jambe pour cette soirée. Il avait sorti un album en 2024 qui s'appelle De la glacière. On va écouter deux extraits que je trouve extrêmement chouettes. Un complètement instrumental et l'autre avec des paroles. Un morceau qui s'appelle L'Italien, et juste après ça on écoutera un morceau qui s'appelle Ils vont danser, tous deux extraits de son album De la glacière, sorti en 2024. Bonne écoute à vous, et si ça vous plaît, rendez-vous ce jeudi à la librairie Parchemin. Bonne écoute à vous.

c'était le morceau « Ils vont danser » de Tony Dolla. Et juste avant ça, on écoutait le morceau « L'Italien » également de Tony Dolla. Tous deux sortis sur son album « De la Glacière » qui était sorti en 2024. Un petit peu le Mac DeMarco francophone, si on veut. Je pense qu'on pourrait le dire, un petit côté un peu dream pop. Et il sera, comme on le disait, en concert ce jeudi à la librairie Parchemin dans le cadre de la soirée « Poésie latérale sauvage » hors les murs. Dans laquelle on aura plein de lectures de poèmes et de textes et ce magnifique concert en fin de soirée. Et donc, petite soirée de rentrée à laquelle je vous convie fort agréablement, finalement, disons-le. Pour changer un petit peu de style, il est temps de vous parler de projections et de deux films pour lesquels on a des places à vous faire gagner. C'est au Cinéma Nova, les deux. On a des places, deux fois deux places pour les séances suivantes. On a d'abord la séance du 19 septembre, donc ça, c'est ce samedi, au Nova, à 20h. C'est le film « Un lugar más grande ». C'est un film qui se passe au Chiapas, dans le sud du Mexique, dans lequel les habitants de Tila et d'autres villages ayant expulsé la mairie et la police se retrouvent confrontés au défi de l'autogouvernement. « Un lugar más grande » explore la construction de l'autonomie au quotidien. Il révèle une très large trame de personnes, de générations, d'esprits, de paysages et des images inédites. C'est une plongée au cœur d'un processus collectif quand l'autogouvernement devient finalement une responsabilité envers soi-même et envers les autres. Une aventure qui est un petit peu d'inspiration zapatiste en territoire maya. Le réalisateur sera présent lors de la première séance, donc ce samedi 19 à 20h. 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C'est une séance qui est plus longue à partir de 17h30, consacrée au film de Deborah Stratman. Les places sont valables pour toute la soirée, donc vous pouvez venir voir tous les films à partir de 17h30 jusque tard dans la nuit, uniquement avec cette place qu'on vous offre. Donc c'est un mini focus sur Deborah Stratman, une cinématographe qui occupe une place quand même importante dans la scène artistique et documentaire américaine contemporaine. Il faut savoir qu'au fil des années, elle a façonné une œuvre singulière et exigeante qui se décline sous différentes formes au-delà du cinéma, dans la photo, le dessin, le multimédia, les installations, le son, etc. Elle fait des films qui naviguent entre l'expérimental et le documentaire. Et ils ont souvent pour sujet des paysages, des territoires et les systèmes qui les structurent. Elle sera donc invitée le 20 septembre au Nova. Ce sera aussi l'occasion pour passer certains de ses courts-métrages clés. Cette soirée marquera aussi la première de son film Last Things. Donc en termes de compilation de courts-métrages, à partir de 17h30, il y a Energy Country, These Blazing Stars, For the Time Being, Second Sighted et Optimism. Donc 1, 2, 3, 4, 5 courts-métrages pour le prix d'une seule séance. Et après ça, son dernier film, Last Things, à 20h. Donc tout ça avec le même ticket que vous pouvez gagner gratuitement, je le répète, c'est quand même une occasion en or à ne pas rater. À 20h, Last Things, ça c'est un film qui parle de l'évolution et de l'extinction envisagée du point de vue des minéraux et de différentes altérités futures. La géobiosphère est présentée dans ce film comme un lieu de potentialité pour l'évolution, où la vie peut perdurer après la disparition des humains. Donc film utopique, film dystopique, je laisse à vous le soin de décider. C'est à 20h, et après ça, on a encore une deuxième compilation de court-métrage, comme on dit en anglais, It's the gift that keeps on giving, ça ne s'arrête jamais, sur le thème surveillance, à 21h30, avec deux courts-métrages, In Order Not to Be Here et Hacked Circuit. Donc une grosse programmation qui dure de 17h30 jusqu'à, je présume, environ 22h. Voilà, vous pouvez y aller sur invitation de Radio Campus. 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
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Non, c'est pas vrai. Vous allez tout frais payer pour le Cinéma Nova, pour rencontrer Deborah Stratman qui présentera ses films. Ou alors, si ça vous intéresse aussi, pour la veille, ce samedi à 20h, pour le film Un Lugar Más Grande, également en présence du réalisateur. Alors, changeons un petit peu de domaine. On a parlé de poésie, on a parlé de cinéma. Je vous propose qu'on aille un petit peu dans mes petits plaisirs, à savoir les concerts expérimentaux. Avec ce jeudi 17, l'ouverture de Smog, qui est un lieu qui officie déjà depuis quelques temps à Forêt également. C'est au numéro 380 de l'avenue Van Volksem. Il me semble que c'est pas très loin de la gare du Midi, mais je suis pas 100% sûr. Smog, c'est quoi ? C'est un lieu de concerts contemporains et d'ateliers artistiques à Forêt, qui organise toute l'année des concerts, des ateliers, etc., des rencontres, sur des thèmes en général assez expérimentaux. Et ce jeudi, c'est la grande réouverture pour la rentrée 2026. Les portes ouvrent à 20h et les concerts commencent à l'heure, c'est spécifié, à l'heure, à 20h30. Pas de retard prévu. Et basta finito, terminé à minuit. Les places sont à 12€, et si vous avez la quelconque info, vous pouvez toujours envoyer un mail à info@smogmusic.org. Smog, ça s'écrit S-M-O-G, et musique avec un C, smogmusic.org. Ce samedi, ce sera donc une soirée éclectique, mêlant musique électronique, enceinte artisanale, flûte à bec baroque, des chansons aux accents andalous et d'étranges incursions de jazz un petit peu déformées. En somme, un peu de chaos, quelques collisions et puis la magie qui en découle. On aura trois concerts ce jeudi avec tout d'abord Yamilar Rios qui présente Nour, son dernier opus. Nour, c'est une quête des racines à travers l'expérimentation et l'harmonie, à travers des mélodies lointaines et ancestrales. Elle sera accompagnée par Esther Kourevitz aux cordes et à l'électronique. Ensuite, on aura un concert de She's Analog, qui est un trio italien composé de Stefano Calderano à la guitare, à l'échantillonneur et aux percussions, Lucas Guerra au piano, aux prophètes et aux percussions, et Giovanni Iacovella à la batterie et à l'électronique en direct. C'est un peu un doux délire d'électronique avec des guitares, des percussions, des claviers, des sons raffinés, des textures assez subtiles. On aura l'occasion d'écouter un petit extrait. C'est un voyage très onirique, très cinématographique à travers des univers qui sont très délicats et contrastés. Ça, c'est She's Analog, le trio italien. Et enfin, on a Delle Donne Consort en collaboration avec Guzman Calzada, Llorente, qui présente Strands of Polyphony numéro 2. Le synopsis est le suivant. Dans une église du village espagnol de Pastrana, Guzman Calzada Llorente a récemment vu une image qui l'a hanté. Les soufflets de l'orgue de l'église étaient recouverts de bandes de notation musicale du XVIe siècle, des collages d'anciens manuscrits. Ce spectacle fascinant est le point de départ de sa nouvelle pièce. C'est donc une pièce pour 4 flûtes à bec électroniques et haut-parleurs DIY réalisées à la main, entre autres, avec Frédéric Van de Lint, Lieve de Sadeler, Kinga Ludwig et Paul J.W. Schauenburg. On n'a pas d'extrait à vous faire écouter parce que c'est une toute nouvelle pièce, donc il faudra découvrir sur place, mais ça a l'air assez expérimental de nouveau avec le côté enceinte fabriquée à la main. Ça se passe, ces trois concerts au Smog, donc comme je le disais, c'est au numéro 380 de l'avenue Van Volksem à Forêt, ce jeudi de 20h à 30h, et c'est bien spécifié pour les gens un petit peu procédurés comme moi que les concerts commencent à l'heure à 20h30, donc si vous arrivez à 20h31, vous aurez raté le début des concerts. Donc ne rigolez pas avec ça, on déconne pas avec les horaires ici. Les tickets sont à 12€ et pour toute info, vous pouvez toujours envoyer un mail à info@smogmusic.org. Smog avec un G, S-M-O-G, et musique avec un C à l'anglophone. Écoutez, pour se mettre en jambe, pour se mettre en bouche, je vous propose qu'on écoute deux petits morceaux. Un morceau d'abord de Yamila, extrait de son dernier album Nour, comme on disait juste avant. Son album qui parle un petit peu de ses racines à travers l'expérimentation et l'harmonie. On va écouter le morceau L'eau animale, sur lequel je n'ai absolument rien à vous dire. J'ai écouté l'album, j'ai trouvé très chouette. J'ai choisi instinctivement ce morceau, mais je ne devrais pas vous dire pourquoi. Si ça vous plaît, je vous recommande d'aller écouter l'album qui est très coloré, très contrasté. Et on écoutera juste après un extrait
du dernier projet de She's Analog, le trio italien. Leur dernier projet, il s'appelle No Longer Not Yet, qui était sorti en mai 2025. Et alors là, c'était pas facile de faire un choix, parce que c'est aussi un album qui part dans des directions radicalement différentes. Moi, j'aime beaucoup les projets qui ont plein de choses à dire, qui sont pas trop homogènes. Je voulais mettre quelque chose de pas trop expérimental, mais de pas trop consensuel non plus, donc j'ai choisi un morceau qui s'appelle Tangled. Si vous pensez que c'est un très mauvais choix, n'ayez pas honte, dites-le nous, allez écouter le projet et discutons-en. En attendant, c'est les deux extraits que je vous propose pour se mettre en bouche les concerts de la soirée de réouverture de Smog ce jeudi à partir de 20h et jusqu'à minuit 30. Si ça vous va, je vous propose qu'on s'écoute ça et on se retrouve juste après ça. Ce sera tout d'abord Yamila et juste après ça, ce sera She's Analog. Bonne écoute à vous.

C'était Tangled de She's Analog, le trio italien qui sera en concert ce jeudi pour la grande ouverture de l'année académique 2026-2027 de Smog. Et juste avant ça, on écoutait L'eau animale de Yamila, extrait de son album Nour, son dernier projet en date. Deux projets vachement sympas, je trouve, bien expérimentaux, mais chacun à leur manière, qui ont beaucoup de choses à raconter, donc moi ça me plaît énormément. Alors, on parlait tout à l'heure de places gratuites à gagner, et on a encore des places gratuites à vous faire gagner pour un concert qui aura lieu demain. C'est le concert de Dave Bigsby et de Aloysius au Botanique dans la salle de la Rotonde. Alors, Dave Bigsby, il y a des chances pour vous connaissiez, parce que c'est quand même un artiste un petit peu connu. Si jamais vous ne connaissez pas, il faut savoir que Dave Bigsby, c'est une figure assez culte du folk psychédélique états-unien, porté par une vie hors norme entre spiritualité, aventure et musique. À la base, c'est un chanteur et un songwriter, comme on dit états-unien, une figure très singulière du folk psychédélique et de la scène acid folk des années 60. Son œuvre la plus connue, son album le plus connu, c'est Ode to Quetzalcoatl, qui est sorti en 1969, une très grande année, et qui est devenu au fil du temps un disque assez culte, qui a été redécouvert finalement et réédité en 2009 par le label espagnol Gersen. C'est un album qui a été enregistré à la suite d'une période de retrait marquée par une très profonde crise personnelle, une consommation très intensive de LSD. L'album documente une expérience de transformation intérieure et de retour à la foi chrétienne sur un mode plutôt intime et introspectif. Cette dimension autobiographique, elle contribue évidemment à son statut particulier dans le paysage folk underground. Le parcours de Dave Bigsby, il s'inscrit également dans une trajectoire de vie assez atypique entre engagement spirituel, expérience communautaire, isolement volontaire et une grande errance au travers des États-Unis. Aujourd'hui, il est installé en Arizona, le monsieur Bigsby, et il poursuit son activité musicale dans une continuité plutôt discrète en marge des circuits traditionnel. C'est donc un monsieur assez âgé et il est en concert demain au Botanique dans la salle de la Rotonde, et je vous le rappelle évidemment au cas où vous auriez oublié, mais la salle de la Rotonde, c'est la salle qui sonne le mieux au Botanique. Donc voilà, je pense que vous pouvez y aller les yeux fermés. En première partie de notre très cher Dave Bigsby, on aura un artiste très intéressant qui je sais pas exactement ce qu'il a à voir avec Dave Bigsby, mais en tout cas c'est très intéressant, moi j'ai trouvé ça vachement intéressant. C'est Aloysius, ou Aloysius, je sais pas trop comment ça va se prononcer, qui est un artiste et DJ de Grande-Bretagne qui fait une œuvre qui est basée sur une pratique de l'improvisation et qui est également fondateur du projet collectif Life is Beautiful. Depuis une dizaine d'années, Aloysius y développe une démarche à la croisée de la performance, de la création sonore et de la collaboration en solo comme au sein de projets collectifs tels que Zerozome ou encore Exquisite Corpse. Dans son travail, il y a une approche assez instinctive et organique de la musique, vous allez entendre juste après, qui est centrée sur l'improvisation, comme on disait, mais aussi la mise en commun des gestes créatifs, un travail très collaboratif. Cette philosophie, elle se retrouve dans ses performances live, ainsi que dans ses collaborations avec des artistes issus de scènes expérimentales et alternatives. Je vous propose qu'on écoute sans plus attendre un extrait de Aloysius. On va écouter le morceau Rêverie et après ça on écoutera le morceau 666 de Dave Bigsby, extrait de son album Ode to Quetzalcoatl. 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Je vous laisse avec Aloysius, bonne écoute à vous, et si jamais vous arrivez à trouver le lien entre les deux artistes, n'hésitez pas à me dire, parce que pour ma part je suis encore un tout petit peu curieux de ça. Bonne écoute à vous.

C'était le morceau 666 de Dave Bixby, extrait de son album Cult Ode to Quetzalcoatl, enregistré, enfin sorti en 1969. Une très grande année, un album torturé un petit peu entre drogue, addiction, recherche de l'éveil spirituel, lutte contre les soi-disant forces occultes. Un album très intéressant que je vous recommande très chaudement et qui a déjà son petit âge. Et juste avant ça, on écoutait Rêverie de Aloysius, qui n'a pas grand-chose à voir, mais que je trouve super. Extrait de son mini-EP The Sin of Certainty, le péché de la certitude, sorti en 2025. Et ces artistes seront, comme on le disait, en concert demain, le mercredi 16, au Botanique, à 19h30 pour Aloysius et à 20h30 pour Dave Bixby. Et on a toujours des places gratuites à vous faire gagner, donc n'hésitez pas à nous appeler. On arrive tout doucement à la fin de cette émission. Il me reste encore un tout petit peu de temps pour vous parler de ma rubrique préférée que j'ai oublié de reprendre depuis quelques temps. C'est la rubrique des concerts que vous avez ratés. J'avais fait ça un petit moment et je trouve ça très drôle de vous parler de concerts qui étaient déjà passés et que vous avez ratés. Et donc je voulais prendre les quelques minutes qui restaient pour vous parler évidemment du plus grand événement musical de l'année que vous avez probablement raté. C'est le festival Slushwave. Bah oui, bien vu. Vous l'avez vu venir peut-être. C'est le meilleur festival de tous les temps et c'est un festival belge dont je vous ai pas mal parlé déjà dans le passé. C'est un festival qui a lieu à Courtrai. Et qui met à l'honneur des artistes de Slushwave, qui sont donc des artistes à mi-chemin entre l'ambient et la musique électronique psychédélique, un peu IDM, très calme. Donc il faut voir ça un petit peu comme de l'ambient psychédélique, avec pas mal de samples des années 80, énormément de reverb et des textures bien psychédéliques. Et c'est un festival magnifique auquel j'ai eu le plaisir d'aller pour la troisième année, dans lequel j'ai pu rencontrer des artistes flamands, comme Vanitas, que j'espère pouvoir un jour faire venir sur Radio Campus, des artistes internationaux comme Desert Sand, Feels Warm at Night, et plein d'autres, que j'ai pu interviewer il y a quelques semaines pour parler un petit peu du festival. Et donc je voulais juste vous dire que vous avez probablement raté ce festival et que ça reste, une fois de plus, je vous le confirme, le meilleur festival de Belgique, puisque pendant 4 jours on a eu droit à tout un tas de concerts très très très beau, très contemplatif, avec des visuels live qui étaient faits par un artiste qui faisait du glitch et du data moshing avec des cassettes analogiques en live, et c'était diffusé sur un écran de cinéma pendant qu'on était dans des conditions très confortables. Donc ma foi, un très bel événement. Et donc je voulais terminer par un petit peu vous mettre un petit peu dans l'oreille le tout dernier concert qui a eu lieu ce soir-là. C'était le concert de Desert Sand, Feels Warm at Night, vendredi, c'était fin août, samedi pardon, et qui était en collaboration avec Days of Blue Skies, qui est un autre artiste de Slushwave qui est aussi très connu, et les deux se sont associés pour faire un concert événement en fin de soirée, la rencontre des titans, j'ai envie de dire, pour un concert extrêmement beau, extrêmement onirique, avec énormément de musique live, parce qu'il y a beaucoup de musique électronique en Slushwave, beaucoup de côté un peu DJing, mais là on a eu droit à une chouette performance avec du clavier, du chant, de la voix, les deux qui jouent du clavier en même temps, une ouverture au concert sur des pads de batterie sur lesquels il y avait plein de petites notes qui étaient jouées. On a eu des doubles voix en même temps avec un featuring avec Alice Mills, il me semble qu'elle s'appelle, qui est venue chanter sur un morceau, faire des polyphonies avec Desert Sand, Feels Warm at Night.

Donc, ma foi, un très beau moment de musique, un très beau moment d'artistique en général. J'ai pas trop les mots, je vous avoue. Je vais vous laisser pour les 5 minutes qui nous restent avec cette fin de concert, cette fin de soirée pour la fin de Slush Wave 2026. Pour vous donner envie de revenir évidemment à Slush Wave 2027. Là, ce qu'on écoute en ce moment, c'est des pads, comme je le disais, qui sont joués. Donc, 6 pads qui sont joués pour faire cette mélodie aux cloches. Ding, tu, ding, tu, ding, en semi-improvisation entre nos deux artistes qui jouent sur le même pad. C'était très très beau. Avec des visuels psychédéliques derrière. Donc, bref, moi, c'est tout ce que j'aime. 4 jours de musique relaxante et en même temps, pas toujours relaxante, des fois très prenante émotionnellement, mais en tout cas bien psychédélique. Si ça vous intéresse, le Shwave, sachez que l'entièreté du festival, du premier jour jusqu'au dernier jour, est en rediffusion sur YouTube, sur la chaîne YouTube Vapor Memory, qui est une chaîne YouTube qui recense les meilleurs albums de Vaporwave, de Slushwave, de Signalwave, de Future Funk, de plein d'autres genres comme ça. Et donc c'est une chaîne YouTube qui officie depuis plus de 10 ans maintenant, et qui depuis que le festival existe, le diffuse live avec une très belle captation qui mélange des images du live, des images du glitching, du data moshing, une belle qualité sonore. Donc franchement, si vous n'avez pas eu l'occasion d'aller à Slush Wave 2026, je vous recommande de taper ces deux petits mots dans la barre de recherche YouTube et de choisir un des jours qui vous plaît. Moi, je vous recommande le jour 3 et de vous laisser perdre pendant quelques heures comme si vous étiez sur le festival. Voilà, laissons la musique parler d'elle-même. J'espère vous donner envie un petit peu de vous pencher sur ce style musical qui est en pleine émergence pour le moment et qui est, comme on a pu le voir avec notre interview d'il y a quelques semaines, emprunt, qui est poussé par une communauté qui est extrêmement puissante, jeune et motivée, et qui se bat pour faire exister cette musique et organiser des festivals. Petit problème technique au niveau du son, mais c'est pas très grave. Une communauté jeune qui se bat pour faire exister son festival et ses événements dans la sphère musicale publique, et c'est pas gagné d'avance. Et donc c'est pour ça aussi que je pense qu'il faut aller voir un petit peu ce qu'ils font, parce que c'est pas tous les jours qu'on a l'occasion de voir un style musical se créer de toutes pièces comme ça, avec une communauté qui décide elle-même de se prendre en main pour faire des concerts. Je vous laisse avec normalement Histoire de Savoir qui va reprendre l'antenne juste après moi. Et après ça, on aura la suite avec la programmation d'une nuit. Je sais pas trop si Histoire de Savoir va reprendre l'antenne, mais on pense que, je croise les doigts. 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Vous cliquez sur émission, puis vous cliquez sur Campus Info et la date d'aujourd'hui. Vous trouverez la rediffusion de l'émission avec le lien de tous les événements qui ont été mentionnés, ainsi que la playlist des morceaux qui ont été joués. Donc n'hésitez pas à aller voir par là-bas si vous avez été un petit peu... si votre curiosité a été piquée par ce que vous avez entendu. Bref, je me perds un petit peu. Je vous souhaite une très bonne soirée sur Radio Campus. N'oubliez pas que pour Tchestov, la raison est vaine, mais il y a quelque chose au-delà de la raison. Cependant, pour un esprit absurde, la raison est vaine, mais il n'y a rien au-delà de la raison. Bonne soirée à vous sur Radio Campus.

0: Bonjour à toutes et à tous, vous êtes sur Radio Campus 92.1 FM, la radio de la communauté de l'ULB. Bienvenue dans l'émission Histoire de savoir, ravie de vous retrouver pour cette nouvelle émission. Je suis Adèle Gobissoran et à mes côtés, Corentin Delbecq, bonjour.
1: Bonjour Adèle.
0: Alors aujourd'hui, Corentin, nous allons nous intéresser à une pratique à la fois ancienne et très actuelle, le jeûne. Alors dis-moi Corentin, que penses-tu du jeûne ?
1: Bien, moi personnellement, je n'y connais pas grand-chose. Je connais des gens, des amis qui ont jeûné ou ont dû jeûner pour diverses raisons. Moi, je ne le pratique pas, je reconnais qu'en fait, j'ai un peu peur pour ma santé. En tout cas, qu'il soit religieux comme pendant le ramadan ou le carême, ou bien pratiqué pour des raisons de santé avec le jeûne intermittent, le jeûne suscite de nombreuses questions. Est-ce bon pour la santé ? Est-ce risqué ? Est-ce que tout le monde peut jeûner ?
0: Pour en parler, nous avons eu le plaisir de nous entretenir avec André Van Gossom, gastro-entérologue, spécialiste en nutrition clinique, consultant à l'hôpital universitaire de Bruxelles et ancien président de la European Society for Clinical Nutrition and Metabolism. Nous l'avons interviewé pour vous. Alors, comment définiriez-vous le jeûne d'un point de vue médical ?
2: Alors c'est une bonne question parce que dans la littérature, en fait, il y a beaucoup de confusion. Et heureusement, il y a 2 ans, il y a eu une réunion d'experts internationaux qui ont réalisé une réunion dite de consensus et qui ont un peu clarifié la situation. Alors je ne vais pas tous les citer. Le jeûne, en général, la définition, c'est une abstinence vis-à-vis de certains aliments ou de certaines boissons de manière volontaire, mais qui ne met pas, évidemment, la personne en difficulté. Alors, on définit, il y a le jeûne intermittent, ça ce sont des personnes qui vont, par exemple, 2 fois par semaine, ne manger que 600 à 500 calories, les autres jours, mangent normalement. Il y a le jeûne qui est limité dans le temps au cours de la journée, ce sont les personnes qui vont manger pendant 8 heures sur la journée, et le reste du temps, ils ne mangent pas. Mais on peut également considérer le jeûne en tant que restriction calorique continue. Ce sont des personnes qui vont manger moins de 30% de leur ration énergétique quotidienne. Ça va leur faire perdre du poids, mais sans mettre leur organisme en difficulté. Ou alors, il y a également des jeûnes de type restriction alimentaire, restriction en boisson. Et sans oublier qu'il y a des jeûnes culturels ou religieux, comme le ramadan, comme le carême pour l'Église catholique, quasiment toutes les grandes religions ou courants philosophiques ont proposé des périodes de jeûne ou de restrictions alimentaires.
0: Est-ce qu'il y a un moyen de distinguer le jeûne d'une situation de famine ?
2: Alors oui, c'est important, effectivement, le jeûne, dans la grande majorité des cas, est un acte volontaire. Ce n'est que dans certaines circonstances qu'on évoquera peut-être après en préopératoire que c'est un petit peu imposé. Tandis que la famine, là, c'est une situation assez dramatique qui n'est pas volontaire où des personnes, des populations vont se retrouver devant une difficulté d'accès à l'alimentation avec un apport alimentaire énergétique qui est parfois dramatiquement bas et qui peut entraîner des complications infectieuses, voire le décès. Alors ces situations de famine, on les voit malheureusement dans les régions où il y a des conflits ou des guerres où l'accès alimentaire ou l'aide alimentaire est fortement empêché.
0: En parlant de ça, on aimerait savoir que se passe-t-il concrètement dans le corps lorsqu'on arrête de manger ?
2: Alors, effectivement, c'est une bonne question parce que quand on arrête de manger, il faut bien entendu continuer à boire. Ne pas boire, après 3 ou 4 jours, on meurt en insuffisance rénale aiguë. Par contre, quelqu'un qui tout d'un coup, par exemple, il y a la situation du jeune un peu protestataire, quelqu'un qui va faire une grève de la faim, eh bien on a constaté que certaines personnes vont pouvoir survivre, si je puis dire, dans cette période de jeûne pendant 40 voire 60 jours. Alors là, effectivement, il y a un mécanisme d'adaptation dite métabolique, un switch métabolique. Notre organisme et surtout notre cerveau consomment en priorité des sucres, mais notre réserve en sucre est relativement limitée. La réserve en glycogène dans le foie est limitée. Mmh. Après 6-7 heures, on doit utiliser un autre carburant. Alors, si le jeûne persiste, l'organisme va d'abord tenter d'aller puiser dans les muscles certains acides aminés, l'alanine pour donner un détail, qui peut être transformé en glycogène et en sucre. Mais si ce mécanisme continue, au bout de quelques jours, on va avoir une espèce d'auto-cannibalisme, on va détruire nos muscles et c'est très mauvais pour l'organisme. Et donc, à ce moment-là, il y a une autre adaptation. On va aller puiser dans les graisses, dans les triglycérides, les acides gras, qui vont être transformés au niveau du foie en corps cétonique, qui, eux, vont être utilisables par le cerveau. Donc, après 4 à 6 jours de jeûne, de non-alimentation en sucre, c'est un switch métabolique, un autre carburant qui est utilisé par la plupart des organes et par le cerveau.
0: Donc, si je comprends bien, il faut à peu près 7 heures pour observer des changements.
2: Alors, oui, minimum 7 heures, hein, parce qu'on considère que finalement, tout le monde, d'une certaine manière, jeûne en cours sur 24 heures, puisqu'en général, on ne mange pas pendant la nuit pour la plupart des personnes. Mm-hmm. C'est une période de 10 heures. On considère que le jeûne commence et que la réaction métabolique dont je vous ai parlé mm-hmm. va se mettre en route. Il faut au moins 14 heures de non-prise alimentaire.
0: Donc le cerveau et le corps ne peuvent pas fonctionner efficacement pendant le jeûne.
2: Si, le cerveau va continuer, heureusement, non, le cerveau va continuer à fonctionner, heureusement, mm-hmm. mais cette adaptation métabolique, qui est une adaptation qu'on hérite probablement de nos ancêtres, du temps du paléolithique, des chasseurs-cueilleurs qui n'avaient pas accès à l'alimentation, l'organisme a dû s'adapter à trouver un carburant. Et donc, après 4 ou 6 jours de non-alimentation, eh bien, on est capable d'aller puiser dans nos réserves en graisse, et c'est la réserve en graisse qui est la réserve la plus importante au niveau énergétique, ces graisses sont transformées en corps cétonique et utilisées par le cerveau.
0: Donc on peut comprendre par là que le corps s'adapte.
2: Tout à fait, il y a une adaptation métabolique à cette période. Évidemment, on ne recommande pas aux personnes de faire un jeûne prolongé, mais on a quelques exemples, je le cite, dans le cadre d'un jeûne protestataire, à l'époque donc de l'IRA, donc l'armée de révolution irlandaise, un nommé Bobby Sands, qui a entamé une grève de la faim pour lutter contre le pouvoir anglais, eh bien, cet homme a pu survivre jusqu'à 65 jours. Il est décédé, mais c'est un exemple malheureusement remarquable d'adaptation physiologique au jeûne. Et pour compléter l'histoire, quelqu'un qui fait un jeûne protestataire, donc une grève de la faim, sur le plan éthique, on ne peut pas intervenir puisque c'est sa volonté. Et donc, mais l'histoire de Bobby Sands fut célèbre parce qu'en cours de son jeûne, il était nommé au Parlement anglais et donc ça a été évidemment très médiatisé.
0: Avant d'aller plus loin, nous sommes allés poser les questions à plusieurs étudiants qui pratiquent ou non le jeûne. On les écoute.
3: Moi, je jeûne depuis, je dirais, 10 ans, peut-être 11 ans, quelque chose comme ça. Donc, je jeûne pour des raisons religieuses, forcément. Le jeûne est un des 5 piliers de l'islam, donc je ne peux pas y déroger et dans tous les cas, je n'ai pas envie d'y déroger. Donc on le fait spirituellement pour Dieu. Je ne vois pas ça comme une contrainte, je vois plutôt ça comme une manière pour moi de me purifier et de repartir à zéro. Après un jeûne, après un mois de jeûne, on a l'impression de repartir à zéro et de comment expliquer ça, d'avoir tout effacé, tout péché, tout mal-être, et on repart vraiment sur de bases saines. Je rencontre quelques difficultés à jeûner. Mais est-ce que ça m'empêche de jeûner? Non. Mais il est évident que je suis suivie par un médecin et que Dieu n'a jamais imposé le jeûne à tout le monde. C'est si on ne se sent pas bien, si on est dans des contraintes. Il est même interdit de jeûner, en fait. Un jeûneur ne peut pas pratiquer le jeûne si on est malade. Ça va en l'encontre de la religion. Donc moi, j'ai des soucis de santé relativement conséquents. Pour ce ramadan-ci, en l'occurrence, je n'ai pas jeûné tous les jours parce que eh bien, forcément, j'avais des rendez-vous qui annulent le jeûne de toute façon. Des intraveineuses, par exemple, annulent les jeûnes. Du coup, c'est toujours en écoutant son corps et son esprit qu'on jeûne et ce n'est pas du tout une compétition pour savoir « Ah, moi, je dois jeûner tout comme les autres, etc. » C'est vraiment, on s'écoute et on écoute aussi la parole de Dieu dans tous les cas.
4: On m'a élevée avec l'idée ou la culture, comme on en parlait, il faut jeûner à cette période-là et surtout à partir d'une certaine période donc à partir de 12 ou aux alentours de 12 à 13 ans, il est obligatoire pour un musulman de jeûner. Je pense qu'il y a des périodes, enfin il y a des jours un peu plus difficiles, il y a des jours où je supporte beaucoup plus, il y a des jours où je me rends même pas compte que, j'ai jeûné parce que je suis très occupée. Et je pense que justement c'est l'occupation qui fait en sorte qu'on le ressent pas. Moi c'est un avis personnel, mais sinon je sais qu'il y a certaines personnes qui je vais pas dire supportent mal, mais qui le vivent mal dans le sens de la personne, donc de sa capacité physique, etc.
5: Je pratique le jeûne religieux. Donc pour moi, le jeûne religieux, c'est d'être, on peut dire, à 100% avec le Christ. Parce que du coup, moi, je pratique le jeûne quand j'ai un problème et j'aimerais vraiment aller en direct échange avec le Christ. Donc, du coup, comme vous avez dit, il y a plusieurs types de jeûnes, mais dans le christianisme également, il y a plusieurs types de jeûnes. Il y a le jeûne d'un jour, le jeûne de 3 jours et également le jeûne de 40 jours pendant les moments de carême et tout. Mais moi, particulièrement, je fais souvent le jeûne de 3 jours et on appelle ça le jeûne d'Esther, oui. Et pendant le jeûne d'Esther, tu ne manges pas pendant 3 jours et tu ne consommes pas d'eau pendant 3 jours. Rester 3 jours sans manger, c'est pas évident. Donc je me rappelle quand j'ai commencé ça fait 2 ou 3 ans aujourd'hui. Les premiers jours, c'était pas évident. Le deuxième jour, je me rappelle une fois, j'ai dû finir à l'hôpital parce que j'étais tellement épuisée, j'étais tellement fatiguée, oui. Mais maintenant, ces 3 jours, ça passe comme de l'eau. Donc si je commence lundi et mercredi, je finis et je suis en santé. Et généralement, on conseille, on demande à ce que ceux qui ont des problèmes de santé ne font pas ce jeûne.
6: Moi, je pratique plus le jeûne pour le carême. C'est plus par question donc de tradition religieuse et aussi de pénitence pour moi-même. Moi, je ne fais pas un jeûne sec pile pendant 40 jours. Je jeûne donc du matin jusqu'au soir et je ressens des changements, oui, parce que pendant les journées, elles sont assez longues, je ne mange pas. La faim est assez rapidement ressentie, mais ça va. Et aussi le fait que je sens que mon corps bouge un peu plus différemment et que quand je me réalimente, j'ai besoin de plus petites portions pour être plus pleine.
7: Je ne pratique pas le jeûne. J'en ai déjà entendu parler, mais c'est jamais quelque chose personnellement qui m'a intéressée. Mais évidemment, je respecte ceux qui le font. Je sais qu'il y a plusieurs raisons.
1: Alors, docteur Van Gossem, on vient d'entendre plusieurs expériences, plusieurs ressentis, notamment qui touchent aux jeunes plutôt religieux, spirituels. Est-ce que ces ressentis, ces retours vous surprennent ?
2: Alors, effectivement, si on parle du jeûne, le jeûne religieux est probablement les méthodes de jeûne les plus anciennes. Toutes les grandes religions monothéistes ou les courants spirituels ont proposé des périodes de jeûne, que ce soit dans la région musulmane, catholique ou juive, plusieurs également des restrictions alimentaires. Et donc, quand on voit l'histoire, ça date d'il y a très longtemps, depuis les écrits religieux. Et donc, la notion du jeûne est dans ce cas-là une action plus spirituelle, évidemment, que physique. C'est une sorte de purification. Et donc, l'idée, c'est, dans les religions, de se rapprocher de Dieu et également, par exemple, dans la religion musulmane, au cours du Ramadan, d'avoir une identité dans la communauté. Donc ça, c'est vrai que ces périodes de jeûne à caractère religieux ont un aspect très spirituel.
1: En entendant ça, en fait, on se pose la question, est-ce que le jeûne a des effets totalement positifs ou totalement négatifs sur la santé qu'on peut observer ?
2: Alors, concernant les périodes de jeûne et les effets délétères, donc il y a un point particulier. Si je considère le jeûne dit sec, qui est le jeûne pratiqué pendant le Ramadan, donc c'est-à-dire que pendant la période de la journée, les personnes musulmanes qui suivent le Ramadan ne peuvent ni manger ni boire. Et comme vous savez, la période du Ramadan va fluctuer dans le temps. Donc il y a des périodes en mois d'été où la période de non-alimentation, de non-boisson est plus longue. Donc là, il y a dans certains cas un impact médical. Et donc, les personnes musulmanes qui suivent le Ramadan peuvent, pour des raisons médicales, ne pas suivre la période de jeûne de Ramadan. Et donc, souvent, je discute avec le patient pour voir. Le patient, bien entendu, a la liberté individuelle de le faire ou non, mais je me dois de parfois donner des conseils si la personne souffre d'une pathologie particulière. Globalement, le jeûne n'est pas à haut risque, mais quelqu'un qui, tout d'un coup, commencerait un jeûne relativement sévère avec une restriction calorique, peut observer certains effets secondaires de type tendance hypoglycémie, tension artérielle qui chute, un peu de malaise. Si ça perdure, bien entendu, là, on peut avoir finalement une perte des réserves énergétiques, une perte de la masse musculaire qui peut impacter le patient, sa qualité de vie. Et également, on a constaté que ça pouvait également impacter la masse osseuse. Comme dans une autre circonstance un peu particulière de jeûne prolongé ou de restriction en tout cas alimentaire, c'est le cas particulier de l'anorexie mentale où les personnes, filles ou garçons, vont s'imposer une restriction alimentaire avec une perte de poids importante. Et là, on peut avoir, si le jeûne est prolongé avec une perte de poids majeure, on peut avoir des complications qui peuvent être, dans certains cas, malheureusement, mortelles.
1: Tout à fait. Et du coup, là, on a parlé effectivement de l'aspect très médical. Est-ce qu'il y a des situations qui existent et qui parfois exigent ou recommandent médicalement le jeûne, en fait ?
2: Alors, il y a quelques indications médicales. L'indication qui me vient en premier lieu, c'est le jeûne préopératoire. Et ça, c'est une espèce de dogme médical qui existe depuis longtemps. Avant une chirurgie, les chirurgiens, les anesthésistes surtout, n'aimaient pas du tout que l'estomac soit éventuellement encore rempli d'aliments parce qu'il y avait un risque de rejet, donc de bronchoinhalation. Et donc, très souvent, on disait aux patients, à jeun depuis 18 heures la veille au soir, et l'intervention avait lieu à midi ou à 2 heures le lendemain après-midi. Donc très souvent, il y avait entre 15 et 18 heures de non-alimentation. Donc les études ont montré que ça, c'est pas bon, parce que rester à jeun avant une intervention, ça augmente l'anxiété, et surtout, ça va diminuer et modifier la réponse métabolique post-opératoire. Et donc actuellement, on recommande de prendre des boissons jusqu'à 2 heures avant l'intervention, y compris certaines boissons sucrées adaptées. Et on va également, dès le soir de l'intervention, permettre aux patients, en fonction évidemment du type d'intervention, de se réalimenter. Donc ça, c'est vraiment un jeûne médical qui finalement n'était pas très bon et pour lequel on essaye actuellement de lutter. Il faut que toute l'équipe médicale, les anesthésistes, les chirurgiens, les infirmières, le patient lui-même soit bien informé pour éviter ce jeûne prolongé.
1: C'est un sujet en fait un peu de débat aujourd'hui dans la médecine opératoire, le jeûne préopératoire.
2: Oui, ça reste un sujet de débat parce que, comme je le signalais, il faut que toute l'équipe en charge du patient, que ce soit les chirurgiens, les anesthésistes, les infirmières, diététiciens, soient au courant. Dans certains cas, ça pourrait, vous savez, un programme opératoire, il y a parfois une chirurgie qui est programmée pour 2 heures et qui va durer 4 heures. Et donc, ça peut être différé. Et donc, dans certains cas, les équipes vont dire non, on garde le patient à jeun, parce que si jamais on le prend plus tôt ou plus tard, ainsi de suite. Donc, il faut vraiment que toute l'équipe soit sensibilisée par cet aspect de limiter l'anxiété et d'améliorer la réponse métabolique.
0: Avec ces témoignages, on s'est avant tout penché sur le cas du jeûne religieux qui représente une partie importante des gens qui jeûnent, mais ça n'est pas la seule pratique dont on entend parler, Corentin.
1: Tout à fait, Adèle. Et même si on n'a pas de chiffres exacts en Belgique, on constate que c'est une pratique diététique aussi en plein essor. Chez nos voisins, un sondage IFOP de 2022 a révélé que potentiellement 27% des Français pratiquaient le jeûne, dont 61% de ceux-ci pour des raisons de santé.
0: Des articles dans des magazines, les techniques de jeûne révolutionnaires élaborées par tel ou tel docteur pullulent sur Internet. Et ces modèles de jeûne se retrouvent aussi souvent promus par les influenceurs sur les réseaux sociaux.
1: Et c'est ce type de pratique lifestyle mise en avant sur les réseaux sociaux dont on va parler avec le docteur Van Gossem. Mais pas avant une pause musicale. Hunger de The Florence and the Machine. Et on se retrouve juste après pour la suite.

0: Bonjour à tous, si vous nous retrouvez à l'instant, nous sommes sur 92.1 FM Radio Campus sur Histoire de Savoir et nous sommes en compagnie de notre invité, l'expert en gastro-entérologie et nutrition clinique, le docteur André Van Gossem. Donc, tout à l'heure, nous parlions des effets médicaux, le jeûne préopératoire notamment, et en fait, pour tout ce qui va être déclinaison, on va dire plutôt contemporaine, qui intègre dans une espèce de dimension lifestyle le jeûne, on entend souvent parler de jeûne détox. Alors dans ce cas-là, est-ce que c'est quelque chose qui apporte vraiment quelque chose? C'est plutôt quelque chose de l'ordre du mythe et de l'influence sur les réseaux sociaux?
1: Alors oui, effectivement, actuellement, le jeûne a d'autres applications. Donc une des applications évidemment majeures du jeûne, qui utilise soit le jeûne intermittent, soit le jeûne limité au cours de la journée, soit restriction calorique, une des applications majeures, c'est la perte de poids. Alors, certaines études montrent que ça peut entraîner une perte de poids jusqu'à 5 à 10%, mais que ça n'est pas toujours permanent et qu'il y a un risque de phénomène dit yo-yo, de reprise de poids. Et certains collègues internationaux ne recommandent pas ça. Il faut alors un suivi diététique adéquat pour que ce soit permanent. Alors, actuellement, effectivement, le jeûne est incorporé dans ce que vous appelez les healthy lifestyle, une alimentation bonne santé et ainsi de suite. C'est très très à la mode. Alors il y a le jeûne détox effectivement, où pendant une période, un certain nombre de jours, les personnes vont changer tout à fait d'alimentation, ne vont plus boire que de l'eau, des légumes, du bio et ainsi de suite. Alors le but peut être multiple. Ça peut être une perte de poids, comme ça peut être une espèce de purification de l'organisme. Et là, on retrouve les traces culturelles, voire religieuses, du régime où on s'améliore, on améliore sa santé. Alors, il y a des techniques même célèbres, comme la technique de dite Buckinger. Là, c'est un médecin qui avait mis au point, il accueillait des personnes. On leur donnait d'abord un régime pendant quelques jours, et puis pendant plusieurs jours, vraiment restriction calorique importante, hydratation très importante, et on leur donnait même à boire des solutions pour nettoyer l'intestin, ce qu'on donne en fait avant, en guise de préparation pour une coloscopie. On donne une préparation pour tout nettoyer, et donc ça faisait partie du concept détox. Alors, détox, oui, il y a un aspect physique, mais je pense qu'il y a essentiellement un aspect culturel dans cette approche qui se veut une espèce de purification de l'organisme.
0: Très bien. Bah écoutez, merci beaucoup pour ces exemples.
2: On va refaire une nouvelle pause musicale avec le titre Diet Coke de Leanna Firestone et on se retrouve juste après.

0: C'était Diet Coke de Lyanna Firestone, une chanson qui traite de problèmes d'alimentation contrôlée et de perte de poids. C'est des thèmes qu'on trouvait pertinents par rapport à ce qu'on disait, à savoir l'utilisation d'Ozempic, de médicaments ou de jeûne restrictif. Maintenant, on retrouve le docteur Van Gossem qui va pouvoir nous parler plus en détail de cas particuliers de jeûne.
1: Docteur Gossem, quel conseil donneriez-vous à quelqu'un qui souhaite jeûner pour se sentir mieux et dans quel cas il ne faut absolument pas jeûner ?
2: Alors bon, les conseils à donner pour quelqu'un qui veut jeûner, je le répète, il faut d'abord voir quelle est la motivation du jeûne. Est-ce que c'est une perte de jeûne pour perdre du poids ? Est-ce que c'est un jeûne, certaines personnes pensent que jeûner va permettre de vivre plus longtemps. Il y a actuellement aux États-Unis une mode où certains influenceurs proposent différentes techniques où ils vont mesurer leurs paramètres biologiques tous les jours, prendre une centaine de pilules de compléments alimentaires et imposer des périodes de jeûne dans l'espoir de vivre longtemps, voire, comme ils disent, de ne jamais mourir. Donc là, on tombe effectivement dans l'extrême. Donc, il faut voir les motivations. Certaines personnes vont faire des périodes de jeûne pour tenter de maîtriser certaines perturbations métaboliques, comme le diabète ou autre. Les études ne sont pas très concluantes. Et alors, il y a une autre catégorie de personnes pour lequel il faut être prudent. Il y a actuellement dans la littérature, ou voire dans les médias, une tendance à proposer des périodes de jeûne en cours de traitement du cancer, en cours de chimiothérapie. En deux mots, c'est vrai que la cellule cancéreuse est assez avide de sucre, et donc l'idée, c'est d'affamer le cancer et de le rendre plus sensible à la chimiothérapie. En fait, je vous dirais d'emblée, pour être simple, qu'aucune société scientifique actuellement ne recommande le jeûne pendant des périodes de chimiothérapie, parce qu'au contraire, il faut que le patient continue à s'alimenter correctement, puisqu'on sait qu'en période de chimiothérapie, il y a des effets secondaires et que beaucoup de patients vont perdre du poids. Donc imposer un jeûne en plus, ça va aggraver la situation. Donc actuellement, ça n'est pas recommandé. Et pour le détail, la cellule cancéreuse, qui effectivement est assez avide en sucre, mais elle est tellement maligne au sens propre du terme que cette cellule va trouver à s'alimenter par d'autres moyens. Donc même si on lui impose une restriction en sucre, la cellule cancéreuse, elle va trouver le moyen et elle change complètement son métabolisme par rapport à la cellule normale. Et elle change son métabolisme, pourquoi ? Pour se donner un milieu propice à la prolifération. Donc, pour être bref, jeûner pendant les chimiothérapies, ça n'est pas recommandé actuellement, même s'il y a certaines études cliniques en cours.
1: Et dans quelle situation il ne faut absolument pas jeûner ?
2: Donc, les situations dans lesquelles il ne faut pas jeûner, c'est certainement pendant l'adolescence et les périodes de croissance. Ça, c'est le premier point. Deux, certainement en cours de grossesse, chez la femme enceinte. Et trois, chez la personne âgée. Ce sont les trois catégories de personnes qui doivent s'alimenter correctement parce qu'on sait que leur métabolisme et que les demandes énergétiques sont accrues. Alors, évidemment, il y a d'autres catégories de patients pour lesquelles il faut absolument éviter. C'est tous les patients avec une pathologie inflammatoire chronique, type maladie de Crohn, avec un cancer qui est en cours de traitement, après une hospitalisation où beaucoup de personnes vont avoir eu tendance à perdre du poids et de la masse musculaire, là, il faut évidemment encourager les personnes à une bonne alimentation. Et la bonne alimentation, surtout dans ces circonstances-là, il faut toujours considérer un apport protéique adéquat parce que c'est les protéines qui vont reformer les muscles. Et donc, j'en profite pour mentionner que, quelle que soit la circonstance, une bonne alimentation riche en protéines, il faut la combiner avec une activité physique. Il faut bouger parce que sinon, on a beau prendre des protéines, le muscle ne va pas l'assimiler.
0: Vous venez de parler d'activité physique, de protéines justement, et en fait, je me posais la question, À quel point les régimes, on va dire, qui suivent un mode de vie orienté autour de la musculation, de la culture de la prise de muscles, les régimes de sèche qu'on appelle, qui impliquent une restriction calorique, peuvent être considérés ou non comme une forme de jeûne ?
2: Alors oui, pour répondre à votre question, pour ces régimes destinés à la musculation, oui, si on regarde la définition actuelle qui a été décrite, ça peut être considéré comme une sorte de jeûne dans le cadre d'une... Dans la classification, il y a également restriction calorique continue, il y a également restriction alimentaire. C'est-à-dire que ce sont des personnes qui vont, disons, sélectionner dans leur alimentation certains produits, surtout riches en protéines ou fruits et légumes qui apportent vitamines et moins de graisse. Globalement, c'est toujours la même chose. Alors ces régimes, effectivement, non seulement visent l'alimentation, ce qu'on a dans notre assiette, mais il y a très très souvent la prise de compléments alimentaires sous forme de protéines, sous forme de certains acides aminés, comme les acides aminés branchés, qui sont importants pour les muscles, ou d'autres substances, vitamines et autres. Il faut être prudent, parce que les apports en protéines, globalement, pour donner un peu de détails, on dit que c'est 1 g de protéines par kilo de poids par jour. Évidemment, pour quelqu'un qui a une activité physique importante ou qui est en situation médicale aiguë, on peut aller jusqu'à 1,5 g de protéines par kilo de poids par jour. Mais si on dépasse ça, l'organisme ne va pas l'utiliser. Et les protéines vont être éliminées. Et certains même évoquent que ça pourrait avoir un effet relativement toxique au niveau rénal. Donc, il faut être prudent dans ces régimes dits spécialisés et avoir quand même un conseil diététique. Et j'ose le dire, se méfier quand même de coachs nutritionnels qui n'ont pas une formation, disons, professionnelle et qui risquent parfois de donner des conseils inadéquats. Donc il faut être prudent vis-à-vis de ces régimes qui sont maintenant un peu prolifiques au niveau des médias.
1: Docteur, il y a des personnes aujourd'hui qui ont recours à des traitements comme Ozempic. Qu'est-ce que vous pensez de cela ? Est-ce qu'il y a des formes de non-retour ou ce serait quelque chose de bien pour la santé ?
2: Alors là, vous évoquez un sujet qui est très à la mode actuellement. Ce sont tous les médicaments actuellement qui sont destinés à faire perdre du poids.
1: Exactement.
2: Donc l'Ozempic, en fait, c'est un analogue du GLP-1. Alors sans être rentrer dans les détails, le GLP-1, c'est une hormone que tout le monde produit en permanence. Mm-hmm. Quand vous mangez, après le repas, il y a une augmentation du taux de sucre dans le sang, donc de la glycémie, une riposte de l'insuline, et vous avez une production de GLP-1 qui est produit par l'intestin, et les deux actions du GLP-1, donc de l'analogue, c'est-à-dire de l'Ozempic, ça va être de diminuer la sensation d'appétit et de ralentir la vidange gastrique. Donc c'est ça que l'industrie, c'est une firme danoise qui a pu mettre au point donc cet analogue du GLP-1, l'Ozempic ou d'autres médicaments, qui font perdre du poids. Alors les études sont positives, les personnes vont perdre jusqu'à 30% de leur poids corporel. Il y a évidemment des indications. Je rappelle qu'au début, l'Ozempic était essentiellement destiné aux patients en excès de poids et diabétiques. Et maintenant, ça a été évidemment utilisé simplement pour l'excès pondéral ou l'obésité. Mais une fois de plus, il faut un suivi médical ou diététique parce que si, pendant cette période de traitement, si les personnes ne parviennent pas à modifier leur comportement alimentaire, dès qu'ils vont arrêter, ce sera un échec. Or, ces médicaments coûtent relativement cher, donc vous n'allez pas le prendre pendant des années. Donc, il faut vraiment que ce soit une aide, comme c'était le cas de la chirurgie bariatrique, avec les bypass et autres, une aide pour modifier sa prise alimentaire.
1: Est-ce que à ce moment-là, on peut parler de jeûne artificiel ?
2: Alors, est-ce qu'en prenant des médicaments de type Ozempic ou autre, on parle de jeûne artificiel d'une certaine manière, oui, en fait, ce n'est pas réellement jeûne. Donc, oui, on diminue la sensation d'appétit. Donc cette hormone va faire en sorte de provoquer une sensation de satiété plus rapide. Et donc les personnes qui sont sous traitement vont avoir moins faim, vont se restreindre au point de vue prise alimentée. Donc c'est de manière artificielle, comme vous l'évoquez, une sorte de jeûne caractérisé par une restriction alimentaire.
0: Et pour conclure, finalement, est-ce que en une phrase, vous pourriez nous dire, est-il bon de jeûner ?
2: Alors, en une phrase, est-il bon de jeûner ? C'est quasiment impossible de répondre en une phrase. Le message, c'est de dire, c'est ce que j'ai essayé d'expliquer au début de mon interview, c'est qu'il y a différents types de jeûnes. Donc le jeûne intermittent, la restriction calorique, et ainsi de suite. Et deux, il faut voir la motivation. Est-ce que c'est pour perdre du poids ? Est-ce que c'est à caractère religieux ? Est-ce que c'est éventuellement à caractère protestataire comme une grâce ? Donc c'est ça qu'il faut voir. Alors dans certains cas, ça peut être positif. Ça peut aider le patient à perdre du poids dans la mesure où il y a un accompagnement. Dans d'autres cas, comme le jeûne préopératoire, comme dans le cas de la restriction alimentaire parfois majeure de l'anorexie mentale ou du protestataire, donc qui fait une grève de la faim, là, ça peut être dangereux. Donc, il faut vraiment un encadrement médical et diététique en ce qui concerne le jeûne et ne pas se laisser entraîner par... Je le dis par des influenceurs qui vont dire, voilà, vous allez vous sentir mieux. Non, si on veut se sentir mieux, il y a moyen de se sentir mieux en adaptant un régime alimentaire adéquat, en refaisant l'activité physique, en dormant correctement, en évitant la prise de médicaments.
1: Merci beaucoup, docteur André Van Gossom, pour cet échange très éclairant.
2: Avec plaisir.
1: Et merci à vous, chers auditeurs, de nous avoir suivis. On se retrouve très bientôt pour une nouvelle émission. D'ici là, portez-vous bien.

Bonsoir à tous. 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Bienvenue dans Cinéma, etc. Ce soir, nous parlerons du cinéaste indien Satyajit Ray. On se retrouve.

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Bonsoir à toutes et à tous et bienvenue sur Radio Campus, la radio de la communauté de l'Université libre de Bruxelles, la narcotique aujourd'hui. Et cependant une heure de musique qui va nous emmener un peu en tout cas, dans tous les horizons un peu dark de la musique, même si parfois on sort un peu des sentiers battus. C'était Merci Fucking Beaucoup avec Goffard. C'est un EP qui est sorti en septembre 2024 et qui s'appelle Monday, un artiste à découvrir, entre autres sur Spotify. Et voilà, donc c'est lui qui va entamer cette... 21e, je crois, émission anarchotique en tout cas, 21e de la nouvelle génération d'anarchotique. Il y en a déjà eu, il y en a déjà eu plusieurs, puisque je pense que la première saison d'anarchotique, c'était en 2004, quelque chose comme ça. Voilà, alors pour suivre, trois morceaux qui viennent d'un même album qui s'appelle Rainbow Warriors. C'est pas un album, c'est une compilation d'artistes qui sont sous le label Warrior Records. Warrior Records qui est en fait tout simplement le label de Rebecca Warrior qu'on retrouve dans Sexy Sushi ou encore dans Compromat. Donc Rainbow Warrior volume 1, et on découvre des artistes différents. Ici on va écouter Jennifer Touch, Paloma, Rebecca Warrior et Rome, et le dernier morceau de cette triade ce sera

Et voilà, trois artistes, trois morceaux différents sortis de cette compilation. Rainbow Warrior volume 1 qui est sorti en avril dernier sur donc le label Warrior Records, le label donc de Rebecca Warrior. Pour suivre, et bien sur Radio Campus et dans Anarcotique, ça va être Augustus Müller et Boy Archer, ensuite The Cemetery Girls et enfin Trent Reznor avec le morceau Driver Down, un morceau qui est issu de la BO de Lost Highway qui est sorti en 1997, film de David Lynch et producteur musical de tout ça, et bien c'était bel et bien Trent Reznor de Nine Inch Nails. On écoute ces trois artistes, ces trois morceaux, et on vient juste après. On est ensemble jusqu'à 1h du matin.

Train 13 Nord à l'instant avec Driver Down, et comme je vous le disais, donc c'est issu de la bande originale du film de David Lynch, Lost Highway. Pour suivre, Total Control et enfin quand même, Siouxsie and the Banshees, toujours dans un narcotique sur Radio Campus.

All of Mirrors de Siouxsie and the Banshees. Et il nous reste à peu près 13 minutes d'émission. L'occasion de passer encore quelques morceaux avec, en tout cas, Qual déjà et le morceau Funeral Fashion. Je me permets là de vous rappeler là tout de suite, c'est le moment, que l'émission sera podcastée sur Mixcloud, là où vous retrouverez également la playlist de l'émission, de même que sur les réseaux sociaux, en tout cas sur Facebook. Je vous promets un petit Qual, Funeral Fashion, et on l'écoute tout de suite.

Buskill et Kelluar, c'était les trois derniers morceaux qu'on a écoutés. Et un tout dernier morceau pour clôturer cette anarchotique, je ne sais plus le quantième du nom. Et puis, on se retrouve de toute façon dans 15 jours, la nuit du mardi au mercredi, entre minuit et 1h de matin. Ben, je vous souhaite une très belle nuit et on se retrouve très bientôt. Au revoir.

0: Bonjour madame.
1: Bonjour madame.
0: Puis-je avoir votre nom de famille, s'il vous plaît?
1: Madame Dumont.
0: Que faites-vous dans la vie?
1: Agent pénitentiaire.
0: Sur quel niveau travaillez-vous?
1: Classement et chef quartier.
0: Pouvez-vous expliquer en quelques phrases votre fonction au classement? Qu'est-ce que vous faites?
1: Ah, au classement, je gère tous les mouvements de la prison. Les détenus qui vont en visite, à l'avocat, au préau, je gère tous les mouvements.
2: Pourquoi avoir inséré des chats dans la prison?
1: Ah, on avait un problème de souris. On avait beaucoup de souris dans tous les coins. Et on avait même des rats qui venaient de forêt quand on faisait les travaux. Donc, on a dit, on les fait venir, peut-être que ça va faire quelque chose. Et ça a fait quelque chose. Maintenant, il n'y a plus de souris.
2: Est-ce qu'il y a encore des rats?
1: Je ne pense pas qu'il y ait encore des rats, non. Moi, je n'en ai plus jamais vu, parce qu'ils étaient vraiment fameux, mais ça, il n'y en a plus. Et des souris, de temps en temps, une petite téméraire.
2: Qu'est-ce que ça fait de se retrouver en face d'un rat?
1: Ça fait peur. Moi, je n'aime pas ça. C'est porteur de maladies et... Non. Et alors, c'est impressionnant, parce que c'est assez grand. Et puis, quand on les voyait monter sur la façade, c'était pas évident.
0: Qui est-ce qui décide de faire rentrer les chats dans la prison?
1: Et c'est la direction. C'est une décision qui leur appartient.
0: D'où viennent les chats, en fait?
1: Sherkan et Minouche viennent de l'extérieur, d'une dame âgée qui est entrée dans un home. Et ils sont arrivés ici par l'ancienne directrice, Madame Frérotte. Et Charlie et Rocco, ils viennent de la prison de forêt. Ils étaient à l'annexe là-bas et il y avait des membres du personnel qui avaient des problèmes avec les chats, notamment une allergie. Donc, comme ils ne pouvaient plus les garder et qu'on savait qu'il y en avait deux chez nous, ils sont venus chez nous au départ pour 15 jours. Mais ça fait longtemps hein, maintenant, ça fait quelques années.
0: Est-ce que ces chats ont vraiment leur bonne fonction de chat? Est-ce qu'ils chassent les souris ou les oiseaux ou, sont-ils de bons chasseurs ou,
1: Oui, le meilleur c'est Sherkan. C'est pour ça qu'il est gros, je crois.
0: Donc il se nourrit exclusivement de sa chasse ou bien est-ce qu'il y a des détenus qui les nourrissent?
1: Je pense qu'ils ont à manger via les détenus, ils ont à manger via le personnel... Et ils ont à manger via la nature.
0: Il m'a été rapporté qu'il y avait un chat qui était assez énorme. Vous pouvez nous en parler?
1: C'est Sherkan, oui. Il est très paresseux. Il ne fait que dormir toute la journée. Donc il se fait du lard, comme on dit. Et c'est lui qui chasse. Il a déjà ramené un oiseau, un pigeon à l'annexe. Donc, il ramène des petits cadeaux.
0: Et est-il en bonne santé s'il souffre un peu d'obésité?
1: Je pense qu'il est en bonne santé, mais on doit être prudent avec lui. C'est-à-dire qu'on ne peut plus lui donner à manger parce qu'il mange trop et il pourrait devenir diabétique. Déjà, un problème qu'on a avec Rocco.
0: Qui est le vétérinaire des chats?
1: C'est une personne extérieure que la direction connaît et qui vient, je ne vais pas dire bénévolement, mais apparemment, je pense qu'il fait un prix pour la prison.
0: Est-ce que c'est le ministère de la Justice qui paye un vétérinaire?
1: Aucune idée, je ne sais pas.
3: Là, je n'en sais rien.
1: Je ne sais pas.
0: Est-ce que ces chats ont-ils la réputation d'être propres?
1: Je ne pense pas qu'ils soient propres et je ne pense pas qu'ils soient sales non plus. Ils ont des bacs un petit peu partout. Un chat, c'est une bête très propre. Si le bac, ils ont été dedans, qu'il y a 3-4 crottes, ils ne vont plus aller. Et malheureusement, ça doit être suivi pour le vidange. Il suffit qu'on ne vide pas le bac et puis ils ne vont pas aller dedans. Maintenant, il y a le souci avec Sherkan.